torture subie par son fils. La plateforme de vote pour la primaire de la gauche victime d'une cyberattaque, le scrutin est prolongé jusqu'à dimanche 18h. La commission d'organisation ne comptait que 20 000 votants à 19h hier sur 140 000 inscrits. L'autorité nationale en matière de cybersécurité et de cyberdéfense en France, l'ANSSI, a été saisie et une plainte déposée. Un ressortissant indien de 29 ans a été condamné en France à 20 ans de réclusion criminelle pour avoir dirigé un groupe masculiniste de discussion en ligne où des jeunes filles étaient contraintes à des actes sexuels. Au terme de 5 jours de débat à huis clos, la cour d'assises de Paris a reconnu coupable Rohan Rein, notamment d'extorsion en bande organisée avec comme circonstance aggravante des actes de torture et de barbarie commis en particulier sur des mineurs. Le parquet général avait requis 30 ans de réclusion criminelle. Donald Trump affirme que Vladimir Poutine s'est engagé à livrer massivement du diesel pour le marché américain et mondial. La Russie étant frappée de sanctions sur ses exportations d'hydrocarbures, le ministère des Finances américain a dans la foulée précisé avoir donné une autorisation provisoire pour cette mise sur le marché. C'est la fin de ce flash, une très bonne journée à notre écoute.

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2: Bonjour, football en ouverture de la sixième journée. Hier soir, les Lyonnais ont connu leur première défaite de la saison en Ligue 1 sur la pelouse du RC Lens. 2-1 à 6 jours du choc face au Crystal Palace de Pierre Sage. Openda est sorti sur blessure. Côté lensois, Udol a pour sa part récolté un rouge en toute fin de match. Ligue 2, victorieux 2-0 de Grenoble hier soir. Montpellier s'est relancé dans la course à la montée avant les autres matchs du week-end. Nancy a pour sa part intégré le top 5 après son succès face à Guingamp 1-0. Rugby top 14, la liste des départs l'été prochain s'allonge au stade toulousain. À ceux déjà annoncés s'ajoute celui de Cyril Baye, 33 ans, apparu à 3 reprises depuis le début de la saison. Arrivé en fin de contrat chez les Rouges et Noirs, l'emblématique pilier gauche n'ayant connu que Toulouse depuis son arrivée chez les juniors toulousains ne signera pas de nouveau bail chez les quadruples champions de France en titre. L'international français aux 56 sélections découvrira la saison prochaine un autre club de top 14, Bayonne, où il s'est engagé pour les deux prochaines saisons. Pour avoir dépassé Lewis Hamilton sous drapeau jaune avant de signer le meilleur temps hier lors de la Q1 des qualifications sprint du GP de Singapour, Max Verstappen semblait promis à une pénalité de 5 places sur la grille de départ. Les commissaires ont finalement classé les faits sans suite, à la surprise générale. Judo qualifié pour la finale chez les moins de 78 kilos alors qu'elle disputait ses premiers mondiaux, Kayla Issoufi, 25 ans, a dû se contenter de l'argent après sa défaite contre l'Emirati et Litvinenko hier à Bakou. La France attend toujours sa première médaille d'or dans cette édition. Tennis pour conclure, tombeuse en 8e de finale de Coco Gauff, Elise Mertens a signé un nouvel exploit hier en quart de finale du tournoi de Pékin en s'offrant cette fois sur le score de 7-6, 6-3, Iga Świątek, à qui elle n'avait encore jamais pris un seul set. La Belge 19e mondiale affrontera la Chinoise Qin Wenzhang, 54e mondiale en demi-finale. C'est la fin de ce flash sport, une très bonne journée à toutes et à tous.
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1: Il est 3h.
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2: Bonsoir l'IGPN, la police des polices a ouvert 24 enquêtes depuis le

Début du mouvement lycéen, annoncé le ministère de l'Intérieur. Depuis le début de la contestation mi-septembre, plus de 200 lycéens ont été blessés, de même que plus de 800 policiers et gendarmes. Par ailleurs, le tir d'une grenade policière qui a arraché la main d'un lycéen de 15 ans à Lens, dans le Pas-de-Calais, s'est fait conformément au mode opératoire préconisé par le règlement, selon le parquet. Auditionnée hier, la mère de l'adolescent a déposé plainte pour les blessures subies par son fils.

0: Rennes, notamment d'extorsion en bande organisée avec comme circonstance aggravante des actes de torture et de barbarie commis en particulier sur des mineurs. Le parquet général avait requis 30 ans de réclusion criminelle. Donald Trump affirme que Vladimir Poutine s'est engagé à livrer massivement du diesel pour le marché américain et mondial, la Russie étant frappée de sanctions sur ses exportations d'hydrocarbures. Le ministère des Finances américain a dans la foulée précisé avoir donné une autorisation provisoire pour cette mise sur le marché. C'est la fin de ce flash, une très bonne journée à notre écoute.
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0: Bonjour, football en ouverture de la sixième journée. Hier soir, les Lyonnais ont connu leur première défaite de la saison en Ligue 1 sur la pelouse du RC Lens. 2-1 à 6 jours du choc face au Crystal Palace de Pierre Sage. Openda est sorti sur blessure. Côté lensois, Udol a pour sa part récolté un rouge en toute fin de match. Ligue 2, victorieux 2-0 de Grenoble hier soir. Montpellier s'est relancé dans la course à la montée avant les autres matchs du week-end. Nancy a pour sa part intégré le top 5 après son succès face à Guingamp 1-0. Rugby top 14, la liste des départs l'été prochain s'allonge au stade toulousain. À ceux déjà annoncés s'ajoute celui de Cyril Baye, 33 ans, apparu à 3 reprises depuis le début de la saison. Arrivé en fin de contrat chez les Rouges et Noirs, l'emblématique pilier gauche n'ayant connu que Toulouse depuis son arrivée chez les juniors toulousains ne signera pas de nouveau bail chez les quadruples champions de France en titre. L'international français aux 56 sélections découvrira la saison prochaine un autre club de top 14, Bayonne, où il s'est engagé pour les deux prochaines saisons. Pour avoir dépassé Lewis Hamilton sous drapeau jaune avant de signer le meilleur temps hier lors de la Q1 des qualifications sprint du GP de Singapour, Max Verstappen semblait promis à une pénalité de 5 places sur la grille de départ. Les commissaires ont finalement classé les faits sans suite, à la surprise générale. Judo qualifié pour la finale chez les moins de 78 kilos alors qu'elle disputait ses premiers mondiaux, Kayla Issoufi, 25 ans, a dû se contenter de l'argent après sa défaite contre l'Emirati Litvinenko hier à Bakou. La France attend toujours sa première médaille d'or dans cette édition. Tennis pour conclure, tombeuse en 8e de finale de Coco Gauff, Elise Mertens a signé un nouvel exploit hier en quart de finale du tournoi de Pékin en s'offrant cette fois sur le score de 7-6, 6-3 et Gaz Viatek, à qui elle n'avait encore jamais pris un seul set. La Belge 19e mondiale affrontera la Chinoise Qin Wenzhang, 54e mondiale en demi-finale. C'est la fin de ce flash sport, une très bonne journée à toutes et à tous.
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1: Il est 4h.
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2: Bonsoir, l'IGPN, la police des polices, a ouvert 24 enquêtes depuis le début du mouvement lycéen, a annoncé le ministère de l'Intérieur. Depuis le début de la contestation mi-septembre, plus de 200 lycéens ont été blessés, de même que plus de 800 policiers et gendarmes. Par ailleurs, le tir d'une grenade policière qui a arraché la main d'un lycéen de 15 ans à Lens, dans le Pas-de-Calais, s'est fait conformément au mode opératoire préconisé par le règlement, selon le parquet. Auditionné hier, la mère de l'adolescent a déposé plainte pour les blessures subies par son fils. La plateforme de vote pour la primaire de la gauche victime d'une cyberattaque. Le scrutin est prolongé jusqu'à dimanche 18h. La commission d'organisation ne comptait que 20 000 votes.

votant à 19h hier sur 140 000 inscrits. L'autorité nationale en matière de cybersécurité et de cyberdéfense en France, l'ANSSI, a été saisie et une plainte déposée. Un ressortissant indien de 29 ans a été condamné en France à 20 ans de réclusion criminelle pour avoir dirigé un groupe masculiniste de discussion en ligne où des jeunes filles étaient contraintes à des actes sexuels. Au terme de 5 jours de débat à huis clos, la cour d'assises de Paris a reconnu coupable Rohan Rein.

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4: Bonjour, football en ouverture de la sixième journée. Hier soir, les Lyonnais ont connu leur première défaite de la saison en Ligue 1 sur la pelouse du RC Lens. 2-1 à 6 jours du choc face au Crystal Palace de Pierre Sage. Openda est sorti sur blessure. Côté lensois, Udol a pour sa part récolté un rouge en toute fin de match. Ligue 2, victorieux 2-0 de Grenoble hier soir. Montpellier s'est relancé dans la course à la montée avant les autres matchs du week-end. Nancy a pour sa part intégré le top 5 après son succès face à Guingamp 1-0. Rugby top 14, la liste des départs l'été prochain s'allonge au stade toulousain. À ceux déjà annoncés s'ajoute celui de Cyril Baye, 33 ans, apparu à 3 reprises depuis le début de la saison. Arrivé en fin de contrat chez les Rouges et Noirs, l'emblématique pilier gauche n'ayant connu que Toulouse depuis son arrivée chez les juniors toulousains ne signera pas de nouveau bail chez les quadruples champions de France en titre. L'international français aux 56 sélections découvrira la saison prochaine un autre club de top 14, Bayonne, où il s'est engagé pour les deux prochaines saisons. Pour avoir dépassé Lewis Hamilton sous drapeau jaune avant de signer le meilleur temps hier lors de la Q1 des qualifications sprint du GP de Singapour, Max Verstappen semblait promis à une pénalité de 5 places sur la grille de départ. Les commissaires ont finalement classé les faits sans suite, à la surprise générale. Judo qualifié pour la finale chez les moins de 78 kilos alors qu'elle disputait ses premiers mondiaux, Kayla Issoufi, 25 ans, a dû se contenter de l'argent après sa défaite contre l'Emirati et Litvinenko hier à Bakou. La France attend toujours sa première médaille d'or dans cette édition. Tennis pour conclure, tombeuse en 8e de finale de Coco Gauff, Elise Mertens a signé un nouvel exploit hier en quart de finale du tournoi de Pékin en s'offrant cette fois sur le score de 7-6, 6-3 et Iga Świątek, à qui elle n'avait encore jamais pris un seul set. La Belge 19e mondiale affrontera la Chinoise Qin Wenzhang, 54e mondiale en demi-finale. C'est la fin de ce flash sport, une très bonne journée à toutes et à tous.
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0: 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Il est 5h.
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2: Bonsoir, l'IGPN, la police des polices, a ouvert 24 enquêtes depuis le début du mouvement lycéen, a annoncé le ministère de l'Intérieur. Depuis le début de la contestation mi-septembre, plus de 200 lycéens ont été blessés, de même que plus de 800 policiers et gendarmes. Par ailleurs, le tir d'une grenade policière qui a arraché la main d'un lycéen de 15 ans à Lens, dans le Pas-de-Calais, s'est fait conformément au mode opératoire préconisé par le règlement, selon le parquet. Auditionné hier, la mère de l'adolescent a déposé plainte pour les blessures subies par son fils. La plateforme de vote pour la primaire de la gauche victime d'une cyberattaque. Le scrutin est prolongé jusqu'à dimanche 18h. La commission d'organisation ne comptait que 20 000 votants à 19h hier sur 140 000 inscrits. L'autorité nationale en matière de cybersécurité et de cyberdéfense en France, l'ANSSI, a été saisie et une plainte déposée. Un ressortissant indien de 29 ans a été condamné en France à 20 ans de réclusion criminelle pour avoir dirigé un groupe masculiniste de discussion en ligne où des jeunes filles étaient contraintes à des actes sexuels. Au terme de 5 jours de débat à huis clos, la cour d'assises de Paris a reconnu coupable Rohan Rein, notamment d'extorsion en bande organisée avec comme circonstance aggravante des actes de torture et de barbarie commis en particulier

Sur des mineurs, le parquet général avait requis 30 ans de réclusion criminelle. Donald Trump affirme que Vladimir Poutine s'est engagé à livrer massivement du diesel pour le marché américain et mondial, la Russie étant frappée de sanctions sur ses exportations d'hydrocarbures. Le ministère des Finances américain a dans la foulée précisé avoir donné une autorisation provisoire pour cette mise sur le marché. C'est la fin de ce flash, une très bonne journée à notre écoute.

0: choc face au Crystal Palace de Pierre Sage. Openda est sorti sur blessure. Côté Lensois, Udol a pour sa part récolté un rouge en toute fin de match. Ligue 2, victorieux 2-0 de Grenoble hier soir. Montpellier s'est relancé dans la course à la montée avant les autres matchs du week-end. Nancy a pour sa part intégré le top 5 après son succès face à Guingamp 1-0. Rugby top 14, la liste des départs l'été prochain s'allonge au stade toulousain. À ceux déjà annoncés s'ajoute celui de Cyril Baye, 33 ans, apparu à 3 reprises depuis le début de la saison. Arrivé en fin de contrat chez les Rouges et Noirs, l'emblématique pilier gauche n'ayant connu que Toulouse depuis son arrivée chez les juniors toulousains ne signera pas de nouveau bail chez les quadruples champions de France en titre. L'international français aux 56 sélections découvrira la saison prochaine un autre club de top 14, Bayonne, où il s'est engagé pour les deux prochaines saisons. Pour avoir dépassé Lewis Hamilton sous drapeau jaune avant de signer le meilleur temps hier lors de la Q1 des qualifications sprint du GP de Singapour, Max Verstappen semblait promis à une pénalité de 5 places sur la grille de départ. Les commissaires ont finalement classé les faits sans suite, à la surprise générale. Judo qualifié pour la finale chez les moins de 78 kilos alors qu'elle disputait ses premiers mondiaux, Kayla Issoufi, 25 ans, a dû se contenter de l'argent après sa défaite contre l'Emirati Litvinenko hier à Bakou. La France attend toujours sa première médaille d'or dans cette édition. Tennis pour conclure, tombeuse en 8e de finale de Coco Gauff, Elise Mertens a signé un nouvel exploit hier en quart de finale du tournoi de Pékin en s'offrant cette fois sur le score de 7-6, 6-3, Iga Świątek, à qui elle n'avait encore jamais pris un seul set. La Belge 19e mondiale affrontera la Chinoise Qin Wenzhang, 54e mondiale en demi-finale. C'est la fin de ce flash sport, une très bonne journée à toutes et à tous.
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1: Bonjour, bonjour à tous. À la une, la primaire de la gauche social-démocrate entre aujourd'hui dans sa dernière journée. Rien ne s'est passé comme prévu. La plateforme de vote a été visée par une cyberattaque dès l'ouverture vendredi matin à 8h. Résultat, à 19h, seuls 20 000 électeurs avaient pu voter sur 140 000 inscrits. Le vote a donc été prolongé. Il se terminera ce soir à 18h. Une plainte a été déposée. L'Agence nationale de la sécurité des systèmes d'information a été mobilisée. Et les organisateurs assurent que la sérénité du scrutin n'a pas été altérée. 5 candidats sont en lice. Olivier Faure, Raphaël Glucksmann, Jérôme Guedj, Emmanuel Morel et Ségolène Royal. Verdict dans la soirée. Du côté du gouvernement, Sébastien Lecornu a fait deux annonces depuis le congrès des maires ruraux à Auch dans le Gers. D'abord, une dotation nouvelle de 50 millions d'euros pour près de 9000 communes rurales. Ensuite, en réponse à la flambée des carburants, les préfectures vont contacter 339 stations-services isolées pour répercuter une baisse attendue de 12 à 18 centimes par litre de gazole. Le Premier ministre reçoit les distributeurs demain à Matignon. La pression reste forte. Le gazole tourne autour de 2,36 € le litre, en hausse de prix de 46% depuis le mois de janvier. Votre temps fort, l'éducation, le déploiement des 3000 enseignants remplaçants annoncés par Édouard Geffray a commencé ce week-end, en priorité dans 114 lycées classés rouges et 400 classés oranges, avec 1,2 milliard d'euros supplémentaires promis. Mais les lycéens mobilisés ne sont pas convaincus. Leur principal syndicat réclame 10 milliards et le blocage se poursuit. 24 lycées restent inutilisables, appelés des incendies ou des

dégradation privant environ 30 000 élèves de cours en présentiel. Et sur le terrain social, les pasticiers de mobilisent encore aujourd'hui. Plus de 50 rassemblements sont organisés partout en France à l'appel de la coalition de plus de 100 organisations de collectifs de victimes aux syndicats agricoles. Leur cible, un projet règlement européen surnommé Omnibus qui assouplirait les autorisations des produits phytosanitaires.

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3: Bonjour, le rétrosport de la semaine. Football, Ligue des Nations, longtemps mené au score et en manque d'idées, les Bleus ont finalement battu la Belgique 4-1 lundi soir au Stade de France. L'équipe de France, première du groupe 1, n'est pas encore qualifiée pour les quarts de finale. Les tricolores auront l'occasion de composter leurs billets dans un peu plus d'un mois à l'occasion des retrouvailles avec la Squadra Azzurra à Milan le 12 novembre. 3 jours plus tard, ils clôtureront cette phase de poule par la réception de la Turquie à Bordeaux le 15 novembre. Foot toujours auteur d'un véritable carton, mardi soir face à la Suisse 7-1, les Bleuets ont conclu la phase éliminatoire de l'Euro Espoir en beauté. Ils sont invaincus et largement en tête. Mardi, la France a conservé son titre en relais mixte au championnat d'Europe de cyclisme en Slovénie. Les coureurs tricolores sacrés sont Juliette Berthet, Cédrine Carbaol, Maeva Skiban, Bruno Armira, Rémi Cavagna et Thibaut Goarnalec. Mercredi, Primoz Roglic a été sacré sur le contre-la-montre. Sur ses terres, le coureur de 36 ans a devancé les Français Bruno Armira et Maxime Decomble. Cyclisme toujours, jeudi, Dorian Godon a remporté au sprint le Tour du Piémont. Le Français a devancé Anton Charming et Alberto Bettiol sur la ligne d'arrivée. Rugby, le RC Toulon, 13e et avant-dernier du top 14, a annoncé mardi matin le départ de son directeur, Pierre Mignoni. C'est ce dernier qui a fait part à la direction du club de sa décision de mettre fin à sa mission, ce que le rugby club toulonnais a accepté. Revenu dans le Var cet été, Franck Azéma assurera la direction sportive de l'équipe jusqu'à nouvel ordre. Top 14 toujours, la liste des départs l'été prochain s'allonge au stade toulousain. À ceux déjà annoncés s'ajoute celui de Cyril Bail, 33 ans. Arrivé en fin de contrat chez les Rouges et Noirs, l'emblématique pilier gauche international français aux 56 sélections découvrira la saison prochaine un autre club de top 14, Bayonne, où il s'est engagé pour les 2 prochaines saisons. Alors que les médias espagnols avaient annoncé que Fernando Alonso participerait au prochain Dakar, le pilote espagnol a démenti cette information jeudi lors d'une conférence de presse à quelques jours du Grand Prix de Singapour. Il se consacrera sur la F1 en 2027. C'est la fin de cette Retro Sport. Une très bonne journée à toutes et à tous.
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1: Bonjour, bonjour à tous. À la une, la primaire de la gauche social-démocrate entre aujourd'hui dans sa dernière journée. Rien ne s'est passé comme prévu. La plateforme de vote a été visée par une cyberattaque dès l'ouverture vendredi matin à 8h. Résultat, à 19h, seuls 20 000 électeurs avaient pu voter sur 140 000 inscrits. Le vote a donc été prolongé. Il se terminera ce soir à 18h. Une plainte a été déposée. L'Agence nationale de la sécurité des systèmes d'information a été mobilisée. Et les organisateurs assurent que la sérénité du scrutin n'a pas été altérée. 5 candidats sont en lice. Olivier Faure, Raphaël Glucksmann, Jérôme Guedj, Emmanuel Morel et Ségolène Royal. Verdict dans la soirée. Du côté du gouvernement, Sébastien Lecornu a fait deux annonces depuis le congrès des maires ruraux à Auch dans le Gers. D'abord, une dotation nouvelle de 50 millions d'euros pour près de 9000 communes rurales. Ensuite, une réponse à la flambée des carburants. Les préfectures vont contacter 339 stations-service isolées pour répercuter une baisse attendue de 12 à 18 centimes par litre de gazole. Le Premier ministre reçoit les distributeurs demain à Matignon. La pression reste forte. Le gazole tourne autour de 2,36€ le litre, en hausse de prix de 46% depuis le mois de janvier. Votre temps fort, l'éducation, le déploiement des 3000 enseignants remplaçants annoncés par Édouard Geffray a commencé ce week-end, en priorité dans 114 lycées classés rouges et 400 classés orange, avec 1,2 milliard d'euros supplémentaires promis. Mais les lycéens mobilisés ne sont pas convaincus. Leur principal syndicat réclame 10 milliards et le blocage se poursuit. 24 lycées restent inutilisables, appelés des incendies ou des dégradations, privant environ 30 000 élèves de cours en présentiel. Et sur le terrain social, les pesticides mobilisent encore aujourd'hui. Plus de 50 rassemblements sont organisés partout en France à l'appel de la coalition de plus de 100 organisations, de collectifs de victimes aux syndicats agricoles. Leur cible, un projet règlement européen surnommé Omnibus qui assouplirait les autorisations des produits phytosanitaires. Au moins 49 substances seraient concernées. Le Parlement européen doit se prononcer au mois de décembre. Et enfin, côté culture, le festival Lumière a ouvert ses portes hier soir à Lyon.

0: 9 jours de cinéma et un prix Lumière remis cette année aux frères Cohen. La clôture se fera le 18 octobre avec The Big Lebowski. C'est la fin de cette édition. Passez un excellent dimanche sur votre radio.
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0: clôtureront cette phase de poule par la réception de la Turquie à Bordeaux le 15 novembre. Fou toujours auteur d'un véritable carton, mardi soir face à la Suisse 7-1, les Bleuets ont conclu la phase éliminatoire de l'Euro Espoir en beauté. Ils sont invaincus et largement en tête. Mardi, la France a conservé son titre en relais mixte au championnat d'Europe de cyclisme en Slovénie. Les coureurs tricolores sacrés sont Juliette Berthe, Cédrine Carbaol, Maëva Skiban, Bruno Armira, Rémi Cavagna et Thibaut Goarnalec. Mercredi, Primoz Roglic a été sacré sur le contre-la-montre. Sur ses terres, le coureur de 36 ans a devancé les Français Bruno Armira et Maxime Decomble. Cyclisme toujours, jeudi, Dorian Godon a remporté au sprint le Tour du Piémont. Le Français a devancé Anton Charming et Alberto Bettiol sur la ligne d'arrivée. Rugby, le RC Toulon, 13e et avant-dernier du top 14, a annoncé mardi matin le départ de son directeur, Pierre Mignoni. C'est ce dernier qui a fait part à la direction du club de sa décision de mettre fin à sa mission, ce que le rugby club toulonnais a accepté. Revenu dans le Var cet été, Franck Azéma assurera la direction sportive de l'équipe jusqu'à nouvel ordre. Top 14 toujours, la liste des départs l'été prochain s'allonge au stade toulousain. À ceux déjà annoncés s'ajoute celui de Cyril Bailly, 33 ans, arrivé en fin de contrat chez les Rouges et Noirs. L'emblématique pilier gauche international français aux 56 sélections découvrira la saison prochaine un autre club de top 14, Bayonne, où il s'est engagé pour les deux prochaines saisons. Alors que les médias espagnols avaient annoncé que Fernando Alonso participerait au prochain Dakar, le pilote espagnol a démenti cette information jeudi lors d'une conférence de presse à quelques jours du Grand Prix de Singapour. Il se consacrera sur la F1 en 2027. C'est la fin de cette Retro Sport. Une très bonne journée à toutes et à tous.
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3: Bonjour à tous, l'horoscope de ce dimanche, on débute avec les béliers. Vous reprenez confiance en vous et ça change tout, les bonnes ondes reviennent. Taureau, vous allez droit au but et ça fait avancer les choses, bravo donc pour votre énergie. Les gémeaux, vous êtes en grande forme ce dimanche, charme, humour, bonnes idées, rien ne vous résiste, c'est votre journée les gémeaux. Les cancers, vous êtes à l'écoute, doux, présent, on vous apprécie sincèrement. Les lions, une ambiance tranquille comme vous aimez, restez dans ce bon rythme. Les vierges, vous doutez un peu trop, ne laissez pas vos pensées tout gâcher. Les balances, trop d'envie, pas assez de cadre, essayez de canaliser votre énergie. Scorpion, une idée un peu folle pourrait bien faire la différence aujourd'hui, alors foncez. Les sagittaires, vous voulez que tout soit parfait, mais ça peut vite vous fatiguer. Lâchez un peu. Les capricornes, vous observez, vous analysez, vous gérez, discret, mais en tout cas redoutable. Les Verseaux, une belle complicité se crée autour de vous, ça vous fait du bien. Et enfin les poissons, vous êtes fiables et solides, on vous le fait sentir, votre sérieux va payer. Avec tout ça, très belle journée, bon dimanche.
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1: Bonjour, bonjour à tous. À la une, la primaire de la gauche social-démocrate entre aujourd'hui dans sa dernière journée et rien ne s'est passé comme prévu. La plateforme de vote a été visée par une cyberattaque dès l'ouverture vendredi matin à 8h. Résultat, à 19h, seuls 20 000 électeurs avaient pu voter sur 140 000 inscrits. Le vote a donc été prolongé. Il se terminera ce soir à 18h. Une plainte a été déposée. L'Agence nationale de la sécurité des systèmes d'information a été mobilisée et les organisateurs assurent que la sérénité du scrutin n'a pas été altérée. 5 candidats sont en lice. Olivier Faure, Raphaël Glucksmann, Jérôme Guedj, Emmanuel Morel et Ségolène Royal. Verdict dans la soirée. Du côté du gouvernement, Sébastien Lecornu a fait deux annonces depuis le congrès des maires ruraux à Auch dans le Gers. D'abord, une dotation nouvelle de 50 millions d'euros pour près de 9000 communes rurales. Ensuite, une réponse à la flambée des carburants. Les préfectures vont contacter 339 stations-service isolées pour répercuter une baisse attendue de 12 à 18 centimes par litre de gazole. Le Premier ministre reçoit les distributeurs demain à Matignon. La pression reste forte. Le gazole tourne autour de 2,36 € le litre, en hausse de prix de 46% depuis le mois de janvier. Votre temps fort, l'éducation, le déploiement des 3000 enseignants remplaçants annoncés par Édouard Geffray a commencé ce week-end, en priorité dans 114 lycées classés rouges et 400 classés oranges, avec 1,2 milliard d'euros supplémentaires promis. Mais les lycéens mobilisés ne sont pas convaincus. Leur principal syndicat réclame 10 milliards et le blocage se poursuit. 24 lycées restent inutilisables, appelés des incendies ou des dégradations, privant environ 30 000 élèves de cours en présentiel. Et sur le terrain social, les pesticides mobilisent encore aujourd'hui. Plus de 50 rassemblements sont organisés partout en France à l'appel de la coalition de plus de 100 organisations, de collectifs de victimes aux syndicats agricoles. Leur cible, un projet règlement européen surnommé Omnibus qui assouplirait les autorisations des produits phytosanitaires. Au moins 49 substances seraient concernées. Le Parlement européen doit se prononcer au mois de décembre. Et enfin, côté culture, le festival Lumière a ouvert ses portes hier soir à Lyon. 9 jours de cinéma et un prix Lumière remis cette année aux frères Cohen. La clôture se fera le 18 octobre avec The Bing Lebowski. C'est la fin de cette édition. Passez un excellent dimanche sur votre radio.
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5: Bonjour, le rétro sport de la semaine, football, Ligue des Nations, longtemps mené.

On est au score et on manque d'idées. Les Bleus ont finalement battu la Belgique 4-1 lundi soir au Stade de France. L'équipe de France, première du groupe 1, n'est pas encore qualifiée pour les quarts de finale. Les tricolores auront l'occasion de composter leurs billets dans un peu plus d'un mois à l'occasion des retrouvailles avec la Squadra Azzurra à Milan le 12 novembre. 3 jours plus tard, ils clôtureront cette phase de poule par la réception de la Turquie à Bordeaux le 15 novembre. Foot toujours auteur d'un véritable carton, mardi soir.

0: Charming et Alberto Bettiol sur la ligne d'arrivée. Rugby, le RC Toulon, 13e et avant-dernier du top 14, a annoncé mardi matin le départ de son directeur Pierre Mignoni. C'est ce dernier qui a fait part à la direction du club de sa décision de mettre fin à sa mission, ce que le rugby club toulonnais a accepté. Revenu dans le Var cet été, Franck Azéma assurera la direction sportive de l'équipe jusqu'à nouvel ordre. Top 14 toujours, la liste des départs l'été prochain s'allonge au stade toulousain. À ceux déjà annoncés s'ajoute celui de Cyril Bay, 33 ans, arrivé en fin de contrat chez les Rouges et Noirs. L'emblématique pilier gauche international français aux 56 sélections découvrira la saison prochaine un autre club de top 14, Bayonne, où il s'est engagé pour les deux prochaines saisons. Alors que les médias espagnols avaient annoncé que Fernando Alonso participerait au prochain Dakar, le pilote espagnol a démenti cette information jeudi lors d'une conférence de presse à quelques jours du Grand Prix de Singapour. Il se consacrera sur la F1 en 2027. C'est la fin de cette Retro Sport. Une très bonne journée à toutes et à tous.
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3: Bonjour à tous, l'horoscope de ce dimanche, on débute avec les béliers, vous reprenez confiance en vous et ça change tout, les bonnes ondes reviennent. Taureau, vous allez droit au but et ça fait avancer les choses, bravo donc pour votre énergie. Les gémeaux, vous êtes en grande forme ce dimanche, charme, humour, bonnes idées, rien ne vous résiste, c'est votre journée les gémeaux. Les cancers, vous êtes à l'écoute, doux, présent, on vous apprécie sincèrement. Les lions, une ambiance tranquille, comme vous aimez, restez dans ce bon rythme. Les vierges, vous doutez un peu trop, ne laissez pas vos pensées tout gâcher. Les balances, trop d'envie, pas assez de cadre, essayez de canaliser votre énergie. Scorpion, une idée un peu folle pourrait bien faire la différence aujourd'hui, alors foncez. Les sagittaires, vous voulez que tout soit parfait, mais ça peut vite vous fatiguer. Lâchez un peu. Les capricornes, vous observez, vous analysez, vous gérez, discret mais en tout cas redoutable. Les Verseaux, une belle complicité se crée autour de vous, ça vous fait du bien. Et enfin les Poissons, vous êtes fiables et solides, on vous le fait sentir, votre sérieux va payer. Avec tout ça, très belle journée, bon dimanche.
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1: Bienvenue dans ce Radio Weekend. Nous allons avoir, comme il se doit, les incontournables avec un hommage à Van Halen. Nous aurons les anniversaires de cette période, de nombreux anniversaires intéressants. Et puis nous aurons à la fin la machine à remonter le temps. Nous allons découvrir tout cela ensemble, si vous le voulez bien.
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1: Premier incontournable français, Foule Sentimentale, on ne s'en lasse pas, Alain Souchon.

Les foules sentimentales d'Alain Souchon. Le guitariste célèbre, immense guitariste Eddie Van Halen, avec le groupe Van Halen tout court, célèbre pour Jump, bien sûr, qui est devenu d'ailleurs l'hymne de l'OM, nous a quitté, il avait 65 ans.

0: Jump Van Halen, les anniversaires.
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0: Bernard Lavillier, 7 octobre 1946, il était né à Saint-Étienne, Bernard.

Bernard Lavillier, bon anniversaire. Alors là, un double anniversaire chez les Lennon, la famille Lennon. John Lennon, 9 octobre 1940. Il nous a quittés en 1980, il avait 40 ans, on s'en souvient, c'était au bas de son immeuble à New York. Et Sean Lennon, son fils, également le 9 octobre 1975. Le père et le fils sont nés le même jour, un 9 octobre.

0: Instant Karma, John Lennon. Nous restons au 9 octobre. Franz Gall était né également un 9 octobre. C'était en 1947. En 2018, elle avait 70 ans. Alors nous avions le choix entre Poupée de cire, Poupée de son et Résiste, première ou deuxième période. Nous avons choisi la deuxième option.
1: Si.

0: Jacques Brel, on rappelle qu'il n'existe pas de version studio de Amsterdam. C'est le seul titre qui soit enregistré, c'était à l'Olympia. Paul Simon, né le 13 octobre 1941. Alors aussitôt, il faut ajouter Simon & Garfunkel, bien évidemment. Paul Simon, auteur, compositeur, interprète, musicien, avec Art Garfunkel tout d'abord, le duo, et puis il continue une belle carrière en soliste. Paul Simon a eu 81 ans jeudi.
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0: Simon et Garfunkel pour l'anniversaire de Simon.
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0: La machine a remonté le temps. Janvier 2016, Renault était là. Renault était toujours debout. Renault qui semble aller plutôt bien.
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Janvier 2016, Renault toujours debout. Alors elle aussi, elle est toujours debout et elle saute partout d'ailleurs. Tous les cris, les SOS, chansons de Daniel Balavoine. Voici Zaz. Zaz qui nous avait refait du Balavoine.

Zaz en janvier 2016. Nous remontons le fil du temps, janvier 2015, Kenji Chirac, le voici Kenji Chirac. Oui, c'était en 2015, le débarquement de Chirac. Color Gitano, c'était le premier grand succès de Kenji Chirac.

Kenji Girac, Color Ritano. Et puis, il y a une demoiselle également qui explose en 2015. C'est Louane, avec une chanson qui accompagne la famille Bélier, le film, célèbre film, film culte. Je vole, la chanson de Michel Sardou. Petit extrait de Louane de cette époque. Mais...

retrouver en janvier 2014. Janvier 2013, que se passe-t-il? Qu'écoutons-nous? Que se vend-il en janvier 2013? Eh bien, c'était les débuts d'une véritable star mondiale, Adele. Adele avec Skyfall, c'était les tout débuts sur le plancher international de Adele.

Adèle, en janvier 2013, janvier 2012, un an plus tôt, comme il se doit, Shakira. Alors Shakira était déjà vedette, elle avait repris en français un titre de Francis Cabrel, « Je l'aime à mourir ». Elle en a vendu beaucoup, figurez-vous, en 2012, Shakira.

Shakira, je l'aime à mourir, la chanson de Cabrel en 2012. Nous allons sauter 2011 et nous passons à janvier 2010. Début janvier 2010, Mika. Ah, Mika, lui aussi, il est toujours là. Mika et Rain.

Alors nous allons arrêter la machine à remonter le temps, mais nous allons quand même rester en 1999. Notre-Dame de Paris, janvier 1999. Notre-Dame de Paris, c'est une comédie musicale. La première a apparu fin 98, mais le carton c'était 99. Luc Plamondon, Richard Cocciante, et le spectacle est de retour sur la scène du Palais des Congrès à Paris à partir du 23 novembre 2016, avant de partir en tournée dans toute la France en 2017. Le spectacle a réuni 3 millions de spectateurs. On vous souhaite un excellent week-end. Soyez prudents sur les routes. Et on se quitte avec Notre-Dame de Paris.

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1: Bonjour, bonjour à tous. À la une, la primaire de la gauche social-démocrate entre aujourd'hui dans sa dernière journée. Rien ne s'est passé comme prévu. La plateforme de vote a été visée par une cyberattaque dès l'ouverture vendredi matin à 8h. Résultat, 19h, seuls 20 000 électeurs avaient pu voter sur 140 000 inscrits. Le vote a donc été prolongé. Il se terminera ce soir à 18h. Une plainte a été déposée. L'Agence nationale de la sécurité des systèmes d'information a été mobilisée. Et les organisateurs assurent que la sérénité du scrutin n'a pas été altérée. 5 candidats sont en lice. Olivier Faure, Raphaël Glucksmann, Jérôme Guedj, Emmanuel Morel et Ségolène Royal. Verdict dans la soirée. Du côté du gouvernement, Sébastien Lecornu a fait deux annonces depuis le congrès des maires ruraux à Auch dans le Gers. D'abord, une dotation nouvelle de 50 millions d'euros pour près de 9000 communes rurales. Ensuite, une réponse à la flambée des carburants. Les préfectures vont contacter 339 stations-services isolées pour répercuter une baisse attendue de 12 à 18 centimes par litre de gazole. Le Premier ministre reçoit les distributeurs demain à Matignon. La pression reste forte. Le gazole tourne autour de 2,36€ le litre, en hausse de prix de 46% depuis le mois de janvier. Votre temps fort, l'éducation, le déploiement des 3000 enseignants remplaçants annoncés par Édouard Geffray a commencé ce week-end, en priorité dans 114 lycées classés rouges et 400 classés oranges, avec 1,2 milliard d'euros supplémentaires promis. Mais les lycéens mobilisés ne sont pas convaincus. Leur principal syndicat réclame 10 milliards et le blocage se poursuit. 24 lycées restent inutilisables, appelés des incendies ou des dégradations, privant environ 30 000 élèves de cours imprévus. Présentiel. Et sur le terrain social, les pesticides mobilisent encore aujourd'hui. Plus de 50 rassemblements sont organisés partout en France à l'appel de la coalition de plus de 100 organisations, de collectifs de victimes aux syndicats agricoles. Leur cible, un projet règlement européen surnommé Omnibus, qui assouplirait les autorisations des produits phytosanitaires. Au moins 49 substances seraient concernées. Le Parlement européen doit se prononcer au mois de décembre. Et enfin, côté culture, le festival Lumière a ouvert ses portes hier soir à Lyon. 9 jours de cinéma et un prix Lumière remis cette année aux frères Cohen. La clôture se fera le 18 octobre avec The Bing Lebowski. C'est la fin de cette édition. Passez un excellent dimanche sur votre radio.
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4: Bonjour, le rétrosport de la semaine. Football, Ligue des Nations, longtemps mené au score et en manque d'idées, les Bleus ont finalement battu la Belgique 4-1 lundi soir au Stade de France. L'équipe de France, première du groupe 1, n'est pas encore qualifiée pour les quarts de finale. Les tricolores auront l'occasion de composter leurs billets dans un peu plus d'un mois à l'occasion des retrouvailles avec la Squadra Azzurra à Milan.

le 12 novembre. 3 jours plus tard, ils clôtureront cette phase de poule par la réception de la Turquie à Bordeaux le 15 novembre. Foot toujours auteur d'un véritable carton, mardi soir face à la Suisse 7-1, les Bleuets ont conclu la phase éliminatoire de l'Euro Espoir en beauté. Ils sont invaincus et largement en tête. Mardi, la France a conservé son titre en relais mixte au championnat d'Europe de cyclisme en Slovénie. Les coureurs tricolores sacrés sont Juliette Berthet, Cédrine Carbet,

0: C'est ce dernier qui a fait part à la direction du club de sa décision de mettre fin à sa mission, ce que le rugby club toulonnais a accepté. Revenu dans le Var cet été, Franck Azéma assurera la direction sportive de l'équipe jusqu'à nouvel ordre. Top 14 toujours, la liste des départs l'été prochain s'allonge au stade toulousain. À ceux déjà annoncés s'ajoute celui de Cyril Baye, 33 ans, arrivé en fin de contrat chez les Rouges et Noirs, l'emblématique pilier gauche international français aux 56 sélections découvrira la saison prochaine un autre club de top 14, Bayonne, où il s'est engagé pour les deux prochaines saisons. Alors que les médias espagnols avaient annoncé que Fernando Alonso participerait au prochain Dakar, le pilote espagnol a démenti cette information jeudi lors d'une conférence de presse à quelques jours du Grand Prix de Singapour. Il se consacrera sur la F1 en 2027. C'est la fin de cette Retro Sport. Une très bonne journée à toutes et à tous.
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0: Bonjour à toutes et à tous, bienvenue dans mon émission Les Invités de Georges. Et aujourd'hui, je suis comblé, car d'une part, j'ai à mes côtés mon ami David Gérard.
1: Oui.
0: David, bonjour.
1: Bonjour Georges.
0: Heureux de t'accueillir.
1: Ah, moi je suis très heureux d'être avec toi.
0: Alors, est-ce qu'il est utile de te présenter?
1: Hein? C'est les gens m'oublient.
0: Hein. Mais non, David, grand pro de la radio. Ouais. C'est quelqu'un qui a fait des centaines d'interviews d'artistes connus. C'est l'ami des artistes.
1: Oui,
0: la preuve. La preuve, parce que tu m'as vivement conseillé. Tu m'as dit, il faut absolument que tu accueilles un artiste qui a beaucoup de talent, auteur, compositeur, interprète, bien sûr. Et puis, cet artiste va nous faire voyager à travers la Tunisie, on va dire. Il va nous parler de Tunis. Il va nous parler de son enfance, de ses racines, bien sûr, de la transmission également. Cet invité est un artiste que certains connaissent déjà pour sa voix, sa guitare, et cette façon très personnelle de faire dialoguer la musique tunisienne et le folk, le rock et les musiques du monde. Je suis vraiment très heureux d'accueillir Monsieur Sabri Mousba.
2: Bonjour Georges, merci. Le plaisir est partagé, ravi d'être parmi vous ce soir. Merci.
0: Eh bien, vraiment, c'est partagé également. C'est un grand honneur de t'accueillir. On se tutoie, parce que bah, tu m'as dit, on se
2: jeune,
0: tutoie.
2: On est jeunes entre nous, ça.
0: Oui, on est jeunes entre nous. On peut se le permettre, bien sûr. Alors, nous sommes heureux de t'accueillir au sein, bien sûr, de Radio Axe Sud, 105.1. DAB+.
1: Exactement.
0: Ça, mon ami David dit.
1: Ah bah oui, puisqu'on nous capte du côté du Pays Basque, Cahors et bien d'autres encore.
0: Exactement. Et puis en vidéo, il faut pas oublier.
1: En vidéo sur YouTube.
0: Dans les différentes plateformes numériques. Alors, Sabri, tu es un chanteur connu, reconnu, apprécié en Tunisie particulièrement. Alors, David me dit également en Égypte.
1: Oui. Oui, oui, c'est vrai, en Égypte, c'est sûr. Il ne le savait même pas. Il ne le savait même pas. Il a découvert par hasard.
0: Eh bien, ça, c'est formidable. Mais afin que nos auditeurs et internautes français découvrent votre univers musical, c'est normal. Alors, je te propose d'abord un extrait vidéo tiré lors du festival Au fil des voix, qui a été enregistré en 2017. Voilà. Et on va passer un extrait de ton premier album, Mes Racines. On écoute et on se voit après.
2: Let's go.

0: Ça brille de ce premier album Mes Racines, mais alors c'est un mot fort. Pourquoi avoir choisi ce titre?
1: Mes racines, j'ai choisi mes racines parce que la musique que je fais ou que je faisais à l'époque, c'était la musique avec laquelle je suis né, j'étais petit, la musique avec laquelle j'ai grandi, la musique de un peu de folklore tunisien, un peu de...

0: d'adapter cette musique-là à ce genre de musique.
1: Ah mais c'est sûr, hein, absolument. C'est un peu le patrimoine tunisien, des influences rock, folk, blues.
2: C'est ça.
1: Et j'ai vu également que tu avais grandi aussi avec les musiques de Michael Jackson.
2: Oh, j'adore jusqu'à maintenant Michael Jackson. Je suis fou de Michael Jackson. C'était ouais. L'artiste que j'ai écouté le plus quand j'étais petit. Qui m'a impressionné le plus.
1: Et est-ce que tu as d'autres influences occidentales, là, par contre? Influence française, par exemple.
2: Influence française...
1: Est-ce que tu as un chanteur, un groupe particulier, où tu te retrouves un petit peu
2: dans... De Palmas, cette... oui, j'écoutais beaucoup de Palmas à l'époque, quand il a sorti son album. Oui, c'était de la bonne musique à l'époque. Là, je n'ai pas en tête, mais franchement, moi, j'écoutais plein de musiciens, plein de musiques du monde. Chaque période de ma vie...
1: T'as influencé, voilà, t'as interpellé.
2: Voilà, c'est ça. Et pour les Français, franchement, tu me laisses un peu de temps, je vais y réfléchir. Mais là, de vite fait, comme ça, je me rappelle de Palmas. Il m'a vraiment touché. Quand j'étais jeune aussi, j'adorais Booba. Aussi, j'écoutais du Booba, de l'IAM aussi, l'école des micros d'argent. Oui, oui.
1: Et de grands auteurs, compositeurs tels que Brel, Brassens.
2: J'aime bien, attends, je vais te dire qui j'aime bien. Brel aussi, sa façon de chanter, comment il articule tout ça.
1: C'est... Ah, mais grand interprète.
2: Eh oui.
1: Effectivement.
2: Oui. D'ailleurs, il y a. Qui est le seul qui, pour moi, qui interprétait bien Brel après sa mort, c'était Grégory le...
1: Le Marshall.
2: Le Marshall.
1: Ah oui, oui. Absolument.
2: Oui, c'était l'un des rares. Et après, il y a eu Stromae aussi qui...
1: Ah, Stromae.
2: Qui, moi, je dis, c'est le Brel d'aujourd'hui.
1: Totalement. Qu'on entend moins, Stromae.
2: Oui,
1: il est moins médiatisé qu'il y a quelques années.
2: Franchement, Stromae, il n'a pas besoin d'être médiatisé.
1: Non, ça c'est certain, ça.
3: Oui, ça ne tourne pas qu'en France.
1: Oui, à l'international.
2: Voilà. Oui. Alors, non, mais il a le petit truc de plus, la façon, l'intonation, sa façon d'articuler, de chanter, ses compos et tout ça, que ça donne un artiste unique.
1: On est d'accord. Et dans ton répertoire, est-ce que tu as des chansons en français?
2: Oui, je chante plusieurs langues, franchement, je chante entre amis, je chante, je sais pas, moi, Tété à la faveur de l'automne, je chante...
1: Dis-moi, puisque tu dis entre amis, puisqu'on est entre amis là, est-ce que de suite là, pour avoir un petit peu la tonalité, tu peux nous interpréter un petit extrait juste d'une chanson
2: française?
1: Oui.
3: Alors, pendant qu'il prépare sa guitare, je voudrais moi lui poser une question.
1: Dis.
3: Tu vas certainement l'aborder, son papa est très célèbre.
1: On va l'aborder.
3: Voilà, tu vas l'aborder.
1: Voilà.
3: Et je voulais savoir, il y répondra peut-être tout à l'heure, si... il a été influencé par la musique que faisait son papa, ou est-ce qu'il a voulu aussi se démarquer lui-même? Comment ça s'est passé, justement, ton choix musical?
1: Tu me demandes ça, mon ami.
2: C'était trop facile d'emprunter le chemin de mon père et de suivre le même chemin et d'avoir déjà le nom tout prêt, la notoriété toute prête, et de reprendre les chansons de mon père. Pour moi, j'aime pas la facilité.
3: Oui.
2: Donc j'ai cherché un style à moi qui me convient, ma façon de chanter, ça m'appartient, la façon de prononcer les mots, ça m'appartient.
1: Oui.
2: Voilà, j'ai mon univers à moi, j'ai réussi à voir mon univers à moi, mon monde à moi, et je ressemble à personne, et Dieu merci.
3: Quel a été le regard de ton père quand tu as commencé tes premières chansons?
2: Je sais pas.
3: Tu l'as surpris,
2: Surpris, je pense pas, parce que je pense que chaque père, il connaît les compétences et les valeurs de son fils. Donc je pense pas qu'il était trop surpris. Peut-être surpris de me voir en devant de la scène, parce que je voulais toujours être derrière.
1: La technique.
2: Les hommes de l'ombre, j'étais dans la technique, voilà, donc je voulais pas trop m'afficher. Et c'était sur un coup de tête aussi, comme tout ce que j'ai fait dans la vie, c'était un coup de tête. Je me suis dit, allez, je vais chanter, je vais me mettre en devant de la scène et je vais fermer mes trucs.
3: Si c'est le public qui t'a porté aussi.
2: Oui, après, quand tu fais tes preuves et que t'as la reconnaissance,

0: du public devant en face, donc ça peut que te booster vers le haut ou vers l'avant, je sais pas.
1: Mais oui, tout à fait. Bien sûr, ça te motive.
2: Et en attendant, on va écouter un petit
1: alors
2: extrait.
1: Qu'est-ce que tu nous proposes?
2: Alors, oui.
0: Je chantais, je sais pas, en français, vous voulez en français?
2: En français, tu peux aussi un petit extrait en tunisien.

0: Bravo, Chabry. Ça nous a permis d'avoir une idée musicale de ton univers. Et maintenant, un petit extrait en tunisien.
1: Je vais chanter un truc à moi.
2: Voilà, bien sûr.
0: Bien sûr.

0: Bravo. Bravo. Merci. Ça me rappelle l'extrait au festival.
1: C'est ça.
0: Où tu as interprété cette chanson.
1: C'est ça.
0: Et avec une super musicienne.
1: Oui, c'est Nader Mahmoud. C'est une amie. On a joué ensemble pendant longtemps. Et voilà, je la salue d'ici. On a passé des bons moments ensemble. On a passé des bons concerts ensemble. Et franchement, c'est une très belle personne.
0: Très belle personne.
1: Oui.
0: Très belle musicienne.
1: Oui, oui, oui.
0: Absolument. Alors, dis-moi. Moi, maintenant, la question que je me pose, tu m'as devancé un petit peu. Qui était le petit Sabri, enfant? Voilà.
1: Un enfant
0: tu es né à Tunis.
1: Oui, un enfant hypersensible, un enfant, voilà, comme tous les enfants, innocence au maximum.
2: Et ouais. Et
0: turbulent.
2: Voilà. Tu as gardé cette sincérité.
1: J'étais
2: aussi.
1: Calme, j'étais doux, j'étais voilà. Et après, la vie te forge parce que c'est la vie qui te forge. Et moi, je dis qu'on est tous surdoués, on a tous un don, mais il faudra le trouver. Mais avec quand on passe tous les mêmes études et tout ça, toute notre vie à faire les mêmes études.
0: Oui, on est trop formaté.
1: Voilà.
0: Pour sortir un peu des sentiers battus.
1: Ça.
2: Mais tu sais que lui, c'est une star. Je vais te dire comment. J'ai compris que c'était une star. Je suis parti l'amener à l'aéroport. Voilà, un petit problème de voiture, donc je l'amène à l'aéroport. Et je vois tous les passagers qui prenaient l'avion avec lui.
0: Oui.
2: Avant le départ.

0: qui arrêtait pas de faire des selfies avec lui. Je me suis dit, oh là, là, il y a du lourd. Oh là, il y a du lourd. Il y a du lourd.
1: C'est bien, parce qu'il est trop modeste pour
0: Mais
1: le dire, bien
0: oui, mais
1: entendu.
0: oui,
1: Ah
0: il est d'une
1: non.
0: modestie. Quand je dis qu'il a découvert qu'il était très célèbre en Égypte, en y allant, quand il a vu le public, il s'est dit, ah bah oui. D'ailleurs, il est en Tunisie, il est reconnu comme, si tu veux, la nouvelle génération, pas la nouvelle génération, mais l'influence de la nouvelle scène montante tunisienne.
1: D'ailleurs, on
0: Voilà.
1: a commencé ici par la jeunesse, par
0: Ouais.
1: l'enfance. On va arriver, bien sûr, à ce qu'il est actuellement, bien entendu, hein. Alors justement, en musique, vous écrivez d'abord les paroles et la
2: J'écris une
1: musique
2: seule
1: après ou
2: chanson. Non,
1: inverse?
2: moi j'aime pas trop écrire. J'aime pas mon écriture. Je trouve que mon écriture est naïve. J'aime
1: Ah
2: pas.
1: bon? Mais dans la
2: J'aime pas.
1: naïveté, peut-être
2: Oui,
1: il y
2: mais
1: a
2: les
1: quelque
2: gens.
1: chose
2: J'ai écrit une seule
1: d'original.
2: chanson. J'ai écrit une seule chanson qui a marché, qui est dans l'album. D'ailleurs, c'est Arwahi. Mais je préfère que des professionnels m'écrivent des chansons.
1: Ah,
2: Parce que
1: d'accord.
2: c'est un métier. C'est un vrai. C'est un métier à part. Hein. J'aime. Tu peux pas exceller en tout, tu peux pas être bon en tout.
1: Ouais. Pourquoi dis-tu? Eh oui,
2: Moi je connais mes lacunes et je connais donc.
0: Mais pourquoi tu dis naïve? Tu sais,
1: Oui,
0: on peut parler d'une chanson toute simple,
2: oui,
0: tu fais
2: moi
0: passer.
2: j'aime pas.
0: Ah oui.
2: C'est comme
0: Tu
2: si,
0: minimises peut-être
2: c'est
0: ce que.
2: comme si, il y en a ceux qui se regardent dans la glace, ils disent, oui, je suis beau, je suis bien. Hein, et l'autre, il dit, ça
1: Oui, mais c'est bien de connaître ses limites.
0: Ouais, non, mais c'est
1: hein? C'est bien de
0: l'humilité.
1: connaître ses limites,
0: C'est
1: mais
0: l'humilité parce
1: c'est de
0: que.
1: l'humilité.
0: Voilà, pas
1: C'est l'humilité, pardon.
0: d'humilité. Oui, c'est de
1: Effectivement.
0: l'humilité parce que c'est ça. Les vrais artistes doutent toujours. Combien de peintres ont jeté leurs tableaux, combien de sculpteurs ont cassé leurs sculptures,
1: Oh, je suis entièrement d'accord.
0: et des chansons, combien de chanteurs et
2: C'est ça.
0: compositeurs ont jeté
2: C'est
0: des
2: parfait.
0: chefs-d'œuvre alors que c'était beau, alors c'était
1: Absolument,
0: bien et que c'était
1: absolument.
0: réussi.
2: Mais oui, mais pour l'artiste, tu ne peux pas défendre quelque chose que tu n'acceptes pas.
0: Bien
2: Parce que,
0: sûr. Oui, bien sûr.
2: pour défendre quelque chose, parce que quand tu montes sur scène, tu vas chanter un truc à toi, tu es complètement nu devant tout le monde. Hein. C'est comme si tu racontais ta propre vie ou ton propre, je sais pas moi.
0: Comment tu testes tes chansons? Tu les testes dans l'intimité ou t'attends de les présenter au public? Comment ça se passe?
2: Ça, c'est une bonne question.
1: Ah, ben oui.
2: Moi, la musique que je la fais pour moi. Je fais la musique parce que j'adore faire la musique, parce que je sais faire que ça. Et je la fais pour moi. Au départ, je fais la musique. C'est une musique dansante. Le premier à danser dessus, ce sera moi. Ne t'inquiète pas.
0: Oui.
2: Si c'est une musique mélancolique ou je sais pas, le premier qui va chialer, ce sera moi.
0: D'accord.
2: Et
0: Le meilleur test.
2: si ça me fait pas danser, je la sortirai pas. Parce que moi, à la base, je veux faire quelque chose qui fait danser. Ça m'a pas fait danser.
0: Oui. Ah oui,
2: Même
0: c'est.
2: si tu me dis que c'est bon, elle est bien, la musique, elle groove. Hein,
0: C'est
2: mais
0: dès le
2: non,
0: départ,
2: moi, je
0: quoi.
2: suis pas convaincu.
0: Ah oui. Ah
2: Et
0: oui.
2: c'est pour ça que je sors pas beaucoup de. Je produis pas beaucoup de chansons parce que je suis trop exigeant envers moi-même et ça devient un handicap.
0: Ah.
1: Et tu es plus à l'aise seul à la guitare ou avec des musiciens?
2: Franchement, seul à la guitare, la guitare c'est ma compagne, c'est mon ami de toujours. Donc, c'est pas pareil. Avec la guitare, c'est plus intime. Il y a que nous deux.
1: Plus intimiste.
2: Même la façon de chanter, tout ça, c'est pas pareil. Avec le groupe, c'est plus.
1: Une histoire d'équipe, de.
2: Et ça groove,
1: Ouais.
2: c'est une autre énergie, en
1: Oui.
2: fait. C'est deux énergies différentes.
0: Ouais,
2: Voilà,
0: t'es
2: c'est pour ça.
0: porté
2: Je peux
0: par le
2: le.
0: groupe, alors que là, tu te portes toi-même quand t'es
2: Oui,
0: seul.
2: par le groupe, par exemple, il y a mon groupe en Tunisie avec qui j'ai commencé. On a joué ensemble des années. Et franchement, on se complète. On n'a pas besoin de dire les choses et tout ça. Et maintenant, même les gars avec qui je vais jouer là, à Toulouse, franchement, ils sont bien. On va les citer tout à l'heure. On va
1: Oui,
2: faire
1: on
2: une
1: va aller, bien sûr, on va
2: présentation.
1: en parler, bien entendu. Et y a-t-il une chanson que tu aurais souhaité peut-être écrire ou que tu aimerais écrire actuellement sur ce qui se passe dans le monde, sur une certaine sensibilité?
2: Oui, mais je préfère garder le sujet
1: pour revenir pour une autre émission.
0: C'est ça. Non, c'est pour en parler. Qui fasse

0: Une chanson dans l'esprit, peut-être.
1: Ah,
0: Tu comprends? Et
2: c'est
0: oui. Si tu dis, voilà, j'aimerais bien. Ah
2: ça.
0: bon, ah, quelle bonne idée! Quelle bonne
1: Tu as
0: idée!
1: tout prévu,
0: Merci,
1: toi.
0: Sabri. Et qu'est-ce qui a changé le plus en toi, au bout de quelques années?
2: Musicalement, je suis plus mature, je suis
0: Ouais.
2: plus stable, je sais ce que je veux faire, je sais ce que. C'est ce que tu gagnes de l'expérience et de
0: C'est
2: la
0: l'expérience.
2: maturité, c'est ça. Parce qu'avant, tu veux tout faire dans. Tout ce que tu as appris, tu veux le faire dans une seule chanson, alors que ça ne se passe pas comme ça.
0: Bien sûr.
2: Là,
0: Bien
2: je
0: sûr.
2: temporise et voilà, je suis plus mature, je calcule mieux.
0: Mais comme tu le disais, un artiste doute toujours.
3: Toujours. S'il n'a
0: Voilà.
3: pas quelqu'un à côté qui lui parle franchement, je pense, hein, il faut parler franchement à l'artiste. Ça sert à rien
2: Oui,
3: d'avoir quelqu'un à côté qui dit, oh, t'es le meilleur,
2: Non,
3: t'es
2: j'ai dit
3: beau.
2: ça à mes potes et tout ça. Je lui dis, tu
3: Ah
2: me dis,
3: voilà.
2: c'est de la bonne
0: Ça sert à
2: musique,
0: rien.
2: ça va m'avancer à rien. Mais
3: Ouais.
2: dis-moi qu'est-ce qui ne va pas, comme ça on pourra avancer. Parce que tu
3: Voilà.
2: vas dire, oui, c'est de la bonne musique, parce que moi, même dans ma tête à moi, c'est de la bonne musique. Donc c'est bon,
3: Je
2: c'est ça. Mais
3: le
2: qu'est-ce qui ne va pas? Qu'est-ce qu'on peut
3: sais.
2: faire pour améliorer cette musique-là? C'est ce qui m'importe.
3: Voilà.
0: Absolument. Si tu le permets, peut-être on peut faire une petite séquence guitare.
2: On va faire un petit extrait qu'on va jouer. C'est une chanson du folklore tunisien, du patrimoine.

0: Merci, hein. Je t'en prie. Merci de cette séquence musicale.
1: J'ai une question à lui poser. Quand tu joues de la musique, quand tu dis je fais de la musique pour danser, pour l'ambiance, est-ce que tu imagines les gens danser devant toi quand tu joues de la guitare? Quand tu le fais pour toi, tout seul. Est-ce que tu imagines déjà les danseurs? Est-ce que tu visualises les danseurs?
2: Non, en fait, quand je fais de la musique, il n'y a plus rien autour. C'est une thérapie.
1: Il n'y a rien. Tu es en toi.
2: Il n'y a rien. Tu arrives à faire le vide. Je ne sais pas, de ma part, j'arrive à faire le vide.
1: C'est bien.
0: C'est bien. Donc, ça fait depuis quelque temps que tu es sur Toulouse, que tu résides à Toulouse.
2: Eh oui, ça fait 14 ans.
0: 14 ans. Alors, qu'est-ce qui te manque le plus de la Tunisie lorsque tu es ici?
2: Les amis, la famille, voilà. Hein, mais on a tout ce qu'il faut à Toulouse, même pour faire de la bouffe tunisienne, on a tout ce qu'il faut.
0: Et je comprends, là.
2: Oui, on a tout ce qu'il faut.
0: Tu parles de bouffe, le plat tunisien, le couscous, il y a un autre plat
2: Oui, je fais tous les plats tunisiens qui...
0: Parce que j'aime...
2: Oui, le couscous, la mloukhaya, kamouleya,
0: voilà. Ouais. On a pris 2 kilos déjà.
2: Oui.
0: Avec les bons gâteaux sucrés,
2: c'est
0: au miel, à la date.
2: Hein. Voilà. Ne mange pas mes gâteaux, s'il te plaît.
0: Je m'en doute.
3: J'ai mangé tous ces gâteaux. Ah, bon. Juste avant l'émission, il y avait un paquet de gâteaux qui s'est récupéré.
0: Et qu'est-ce que la France t'a apporté artistiquement, on va dire?
2: Du professionnalisme, déjà. J'ai sorti mon premier album avec un label français, et ça m'a donné l'opportunité d'avoir une ouverture sur d'autres horizons, et d'exporter aussi ma musique, parce que franchement, on le dit, c'est pas... Maintenant, ça s'est démocratisé et tout ça. La production musicale, c'est devenu avec les réseaux sociaux et avec tout ce qui se passe, YouTube et tout ça. Tu peux exporter ta musique sans aucun souci. Mais moi, quand j'ai commencé, c'était pas aussi facile que ça. Donc, il fallait passer par un organisme comme un label, une boîte de prod, je sais pas, pour avoir le coup de pouce.
1: Ah oui, c'est sûr.

0: C'est sûr.
1: Et comme tu sais, dans l'industrie de la musique, quand un artiste est proposé par un label reconnu, c'est pas comme un artiste qui
0: arrive
1: en autoproduction. Et
0: totalement.
1: Tout ça, ça change tout, ça change toute la donne. Donc voilà, ça m'a ouvert plein d'horizons, d'opportunités pour exporter ma musique, pour connaître des musiciens, d'autres musiciens. J'ai connu plein de musiciens à Paris. Voilà, ça m'a donné la chance de faire mieux ce que je fais.
0: Eh oui.
2: Tu as toujours les mêmes musiciens, excuse-moi. Oui. Tu as toujours les mêmes musiciens ou tu...
1: Franchement, en Tunisie, j'ai presque les mêmes musiciens là. Ça a changé parce que voilà. Mais en général, les musiciens avec qui je joue, je les garde longtemps. Parce que plus on joue ensemble, plus il y a une alchimie, oui. Je sais
0: ah,
1: pas.
0: Bien
1: moi,
0: entendu.
1: C'est
0: évidemment.
1: Ça vient, comme on dit, l'appétit vient en mangeant.
0: Oui. Ouais. Et tiens, un label ou en auto?
1: Non, là je suis en autoprod.
0: Beaucoup d'artistes le sont maintenant.
2: Il était en label.
1: Là je suis en autoprod. Non, j'étais en label, j'ai signé, je ne veux pas citer le nom du label, j'ai signé 3 ans avec eux, et voilà, et maintenant je suis en autoprod.
0: Comment on le vit alors?
1: Comme je l'ai dit maintenant, tout à l'heure plutôt, c'est devenu très facile. T'as plus besoin de label, t'as plus besoin de maison de production, t'as plus besoin de tout ça. Tu peux créer tout ça, ton propre label, tu peux le créer en 2 clics maintenant sur Internet. Le label, on peut tout gérer ensemble. Par exemple, tout à l'heure, on parlait d'intelligence artificielle. Moi, j'utilise l'intelligence artificielle. Par exemple, j'ai créé un agent, Claude, que tous les jours, à midi, il me fait la recherche de toutes les dates qui existent et tout ça. Et voilà, s'il regarde, est-ce que je suis dans la cible, il m'envoie les dates. Il travaille pour moi 24 sur 24, c'est comme si c'était un agent.
0: Ah oui, oui.
1: Donc, pour signer avec un label, pourquoi faire?
0: Ça me tourne la tête.
2: Et en même temps, pour nous, animateurs et gens de radio, c'est aussi, on revient aux sources de la radio, c'est-à-dire, il y a eu de grandes personnes comme Monique Lemarcy sur RTL, qui a découvert des artistes sans que les maisons disques viennent. On venait la voir, mais moi je connais des artistes qui sont sortis grâce à elle. Et donc aujourd'hui, c'est aussi notre rôle à nous de fouiller, de regarder, d'être attentif et de ne pas attendre sur les maisons disques.
1: Maintenant, t'as pas à fouiller, t'inquiète pas, le tube il viendra jusqu'à toi. Parce que regarde, c'est très facile. Une chanson qui sort aujourd'hui, personne ne connaît, bon, je sais pas quelle personnalité l'a partagée, elle a trouvé cool, je sais pas. Et sois sûr que le lendemain, tout le monde va écouter cette chanson.
2: Ça veut dire que c'est le public qui va nous appeler, toi.
1: Tu vas scroller sur ton Facebook ou sur ton Instagram, tu vas trouver que cette chanson qui est partagée par tout le monde.
0: Oui.
1: Donc forcément, tu vas appuyer ou cliquer pour écouter qu'est-ce qui se passe.
2: Tu as raison.
1: Et là, tu n'as rien fait, tu n'as rien cherché. Elle est venue jusqu'à toi. Tu t'es levé le matin, tu as pris ton téléphone, tu as trouvé le tube devant toi.
0: Oui. Mais le problème, c'est des fois, il y a des nullités sur les réseaux sociaux qui font des millions de vues.
1: Oui, mais ça, c'est pas grave. Il peut faire des millions de vues, mais la durée de ces chansons-là, ils vont pas durer longtemps. Ils vont durer pendant la période, c'est une chanson festive, pendant la période d'été. Et après, c'est bon. Même si tu dis, l'artiste, qu'est-ce qu'il a sorti l'année dernière? Ils vont te dire, je ne me rappelle pas. Je ne me rappelle pas. C'est bon, donc la chanson est partie en fumette.
0: C'est parti en...
2: C'est vrai.
0: Ça, c'est certain, dis-moi. Mais par contre, maintenant, on va parler des projets.
1: Et oui.
0: C'est ce qui est le plus important.
1: Et oui.
0: On a parlé de l'enfance, de l'adolescence. Il le fallait pour mieux cerner un petit peu l'artiste. Sur ton site officiel, tu présentes actuellement Galba Samba.
1: Oui.
0: Comme nouveau titre mêlant guitare, reggae, c'est ça, hein, percussion.
1: Samba.
0: Oui, inspiré de la samba. Mm-hmm. Voilà. Alors,
2: Le Brésil T'as le Brésil t'attire aussi, ce côté latin aussi dans la musique.
1: Moi, je suis éclectique. J'adore tant que c'est de la musique, ça me parle.
2: Oui.
1: Je fais pas de différence. Tant que ça me parle, ça me plaît. Il faut pas trop. Oui. Faut pas trop compliquer la vie.
2: Ouais.
0: Mais alors, moi, en écoutant le clip, on va en parler maintenant. Du clip, je me suis dit la samba. Samba, c'est la fête, le folklore,
1: oui.
0: C'est l'énergie,
1: oui.
0: le

0: rythme. Et pourtant, sur cette apparence légèreté, il y a quelque chose de plus profond à
1: C'est ça.
0: travers ce clip.
1: C'est ça. Je voulais raconter l'histoire des frères africains
0: Oui, tout à
1: qui
0: fait.
1: ont subi plein de malheurs depuis longtemps et que j'essayais de transmettre ça dans un clip avec une chronologie bien précise et des événements
0: Oui.
1: bien précis, oui, comme la porte de non-retour, l'île de Gorée. Voilà, il faudra regarder le clip pour
0: Eh bien,
1: voir
0: si tu
1: le.
0: le permets,
1: Oui, bien sûr.
0: on regarde un petit
1: Bien
0: extrait
1: sûr.
0: du clip et on revient en
1: Bien sûr.
0: discuter de tout ça.

0: Eh bien, on vient de voir.
1: Ah oui.
0: Et c'est vrai, on a savouré ce clip. Moi, j'ai beaucoup aimé,
2: Ah
0: je
2: oui,
0: te le dis
2: merci,
0: très
2: merci.
0: sincèrement.
2: Merci.
0: Voilà.
1: Voilà.
0: De tout, parce qu'il faut dire,
1: Oui.
0: tu l'as entièrement produit, réalisé.
2: Oui, grâce à l'intelligence artificielle, maintenant on peut faire
0: Alors.
1: Et comme on disait tout à l'heure, hors antenne, justement, pendant que le clip passait rapidement, la musique, elle est africaine, toute la musique est africaine, il y a une influence totale de l'Afrique dans
2: La
1: toute la
2: musique est
1: musique.
2: africaine,
1: Dans le jazz, dans la
2: le
1: soul music,
2: blues,
1: le
2: le
1: blues.
2: jazz, tout est parti de l'Afrique, tout est parti de là.
0: Voilà. Bon, on vient de regarder ce magnifique clip
1: Ah oui.
0: que tu as entièrement réalisé grâce à l'intelligence artificielle, qui est extraordinaire parce que les gens pensent, oh, c'est facile l'intelligence artificielle. Non, il faut qu'il y ait la création.
2: Oui, il faut être créatif, il faut être un minimum technicien dans le domaine que tu veux faire. Je sais pas, moi, apprendre des termes techniques pour pouvoir parler à l'intelligence artificielle, parce que l'intelligence artificielle, elle va pas deviner ce que tu as dans la tête. Hein. C'est pas, on n'est pas
0: Il
2: là.
0: faut donner les bons
2: Donc, il faut être
0: chemins.
2: précis, il faut être précis, il faut être détaillé, il faut, voilà, il faut
0: Oui.
2: savoir la. Faut savoir la manipuler, sinon c'est l'intelligence artificielle qui te manipule.
1: Alors, ce que tu dis là est très intéressant parce que en ce moment, il y a un grand débat là-dessus. Est-ce qu'il faut se méfier de l'intelligence artificielle? Elle va nous dévorer. Personnellement, moi, je n'en ai pas peur, je la trouve très intéressante. Mais certains musiciens ont peur un petit peu de tout ça. Et tu as raison de dire qu'il ne faut pas se laisser manipuler, il faut travailler avec elle. C'est un outil, en fait.
2: Comme il a parlé, le PDG de Spotify, il a dit l'intelligence artificielle, ça va être une technologie. Comme on a eu le synthé à une certaine époque, on a dit c'est quoi ça, et après c'est devenu reconnu, reconnu. Et après, il y a eu l'autotune, on a dit c'est quoi ça, maintenant c'est reconnu.
0: Oui, il faut le prendre
2: Il y a
0: comme un
2: plein,
0: outil.
2: l'MAO aussi, il y a plein de trucs qui sont au départ. Parce que nous, on a peur de l'inconnu, on a
1: De la
2: peur,
1: nouveauté, surtout.
2: voilà, on a peur de la nouveauté, de l'inconnu. Donc on s'est dit c'est quoi ça? Mais après que la technologie elle fait ses preuves et que les gens ils l'adoptent, je pense que on n'a plus rien à dire. Hein.
1: Oui.
2: Moi je me rappelle l'autotune au départ, on était, ouais, ça donne la chance à tout le monde de chanter l'autotune. Et après c'est bon. Hein. Même les gens maintenant ils savent faire la différence entre une voix traitée avec l'autotune.
1: Oui, parce qu'il y a des fautes de français, et oui, des fautes de langue aussi, des gens le renifle tout de suite.
2: C'est
1: Est-ce
2: ça.
1: que, puisque tu es dans le monde de la musique et dans le monde des musiciens, finalement, d'après ce que j'entends, tu t'intéresses énormément à la technique. Est-ce que tu as autant d'amis techniciens que d'amis musiciens?
2: Déjà, moi, j'ai pas beaucoup d'amis.
1: Oui, merci.
2: Les peu d'amis que j'ai, franchement, c'est des frères, c'est des. Hein?
1: De
2: Des
1: relations,
2: amis
1: disons,
2: de
1: as-tu de relations?
2: relations aussi musicales, franchement, les relations que je connais, ils sont hors musique, ils sont. Je connais pas beaucoup de musiciens, je connais pas de.
1: Et tu rentres dans le monde plutôt de la technique aussi souvent.
2: Oui,
1: Oui.
2: j'adore. Moi, j'adore
1: D'abord,
2: la
1: voilà.
2: technique. J'ai commencé comme technicien de son, comme je l'ai dit tout à l'heure. Donc, moi, j'adore la technique.
1: Donc, quand on fait ta prise de son, il faut faire attention parce que tu sais, tu as l'oreille fine.
2: Non, je fais ma prise de son chez moi tout
1: Ah,
2: seul.
1: non, mais quand tu es en concert, que tu as quelqu'un à l'autre bout.
2: Non, là, franchement, là en Tunisie, j'ai mon ami qui travaille avec moi depuis longtemps,
1: Ouais.
2: qui s'appelle Steph, Sofiane Rayal, c'est.
1: Bonjour
2: Je sais pas si on peut le dire,
0: Steph.
2: c'est
0: On lui
2: un
0: fait un petit
2: putain
0: coucou.
2: d'ingé son, c'est un ingé son au vrai sens du
1: Ouais.
2: terme. Donc je lui fais confiance, une confiance totale.
1: C'est important ça alors pour la technique d'avoir une confiance totale
2: Bah oui,
1: dans ce qui nous
2: parce que le
1: entoure.
2: technicien, c'est 40% du spectacle.
1: Ah oui, c'est
0: Oui,
1: vrai.
0: parce que les gens,
1: On
0: si
1: ne se
0: c'est
1: rend pas compte.
0: mauvais, vont dire c'est
2: On
0: l'artiste qui
1: se
0: est
1: rend pas
2: ça,
1: compte, on
2: c'est
1: se rend
2: ça.
1: pas compte
2: Même
1: là.
2: si les gens, des fois, même nous sur scène, si on n'est pas à l'aise, on n'a pas des bons retours, on peut pas s'éclater sur scène.
1: Oui.
0: Et qu'est-ce que tu aimerais explorer musicalement pour l'avenir?
2: Plein de musique, je sais pas par où commencer. Franchement, j'aimerais explorer toutes les. Je suis. comment on dit, je suis éclectique, je suis musicophore.
0: Oui, très éclectique.
1: Oui.
0: Est-ce que tu as des projets de notre album,
2: projet musical? Franchement, j'ai mon album que j'ai pas sorti, il est en stand-by, ça fait longtemps.
0: Ouais.
2: Je...
0: Et qu'est-ce qui te bloque, là?
2: Et c'est moi. Il y a rien qui me bloque à part moi-même, c'est moi.
0: Qu'est-ce
2: c'est
0: que
2: moi.
0: Tu attends pour, en fait, pour fait, le sortir?
2: J'ai fait 3 versions de cet album, je ne suis pas encore convaincu, peut-être que je suis parti pour une quatrième version, mais c'est un chantier, c'est un vrai chantier à commencer, et voilà, je ne sais pas par où je vais commencer.
0: Oui.
2: Donc, à chaque fois, franchement, je suis là, sur cet album-là, je suis vraiment indécis, je ne sais pas que... J'ai plein d'influences qui me traversent.
0: Tu arrives, j'essaye de distiller.
1: Tu as parlé de Michael Jackson,
0: oui.
1: que tu aimais. Mm. Si je te dis un nom comme Quincy Jones, par exemple, qu'est-ce que...
0: Ah, mais ça, c'est...
2: Tu ne peux pas dire Michael Jackson sans Quincy Jones.
1: Oui.
2: Tu ne peux pas dissocier les deux. D'ailleurs, la carrière de Michael Jackson a chuté quand il a arrêté de travailler avec Quincy Jones. Mais tous les tubes qu'il a sortis, c'était la patte de Quincy Jones.
1: Il y a des gens avec qui tu aimerais travailler.
0: Oui.
1: Dis-le là, c'est le moment ou jamais.
2: Tu peux oser. Il y en a. Franchement, moi, l'artiste français, maintenant que je trouve le plus proche de ce que je fais musicalement aussi, je vois que je ne connais pas, mais humainement, ça se voit. C'est Vianney. J'aime bien Vianney.
0: Ah, Vianney.
2: J'aime bien. Et c'est un vrai compositeur. Et c'est. Franchement,
0: un vrai auteur aussi.
2: Non, il est. C'est l'avenir de la musique française.
1: Ah oui, Vianney.
2: Ouais. Oui, il va.
0: Le message est passé là.
2: Oui.
1: Mais c'est vrai que moi j'ai entendu Vianney quand il a chanté dans Notre-Dame de Paris, qu'il a refait la version pour Notre-Dame de Paris. C'est ouf.
2: Non, même les compos qu'il fait pour les autres artistes et tout ça, tu vois, il a une certaine liberté et légèreté. Que j'admire,
0: que tu t'y retrouves à travers lui.
2: En fait, il est sincère.
0: Oui.
2: Il chante aussi voix-guitare.
1: Oui, oui.

0: Ouais.
1: Il a, c'est pas un chanteur, pour moi, un chanteur ou une chanteuse, c'est Céline Dion. Quand je dis une chanteuse ou
0: Oui.
1: chanteur, c'est
0: Oui,
1: Céline
0: à
1: Dion.
0: voir.
1: Les autres, moi, je me considère comme un interprète.
0: Ah.
1: Et Vianney, franchement, c'est pas un chanteur aussi, c'est un interprète, mais il est tellement sensible, il est tellement vrai et sincère que ça passe. Il n'a pas une voix immense, il n'a pas une voix. Vous comprenez, c'est pas.
0: L'authenticité.
1: Voilà, mais c'est ça.
0: Il
1: Il
0: chante
1: chante,
0: avec son âme, il chante avec
1: c'est
0: son
1: ça,
0: cœur.
1: c'est ça.
0: Voilà.
1: Plus on est sincère, c'est ce qui compte, en
0: Oui,
1: fait.
0: comme,
1: Et ça
0: comme
1: ne trompe
0: Céline.
1: pas le public, ça.
0: Comme
1: La
0: Céline Dion.
1: sincérité.
0: C'est
1: C'est
0: ça.
1: ça.
0: Voilà. Comme Céline Dion, elle chante
1: Ouais.
0: avec son
1: Céline
0: cœur.
1: Dion, c'est un ovni,
0: C'est
1: c'est
0: autre
1: autre
0: chose.
1: chose, c'est
0: C'est autre
1: autre chose.
0: chose,
1: C'est
0: Céline Dion.
1: vocalement, on va attendre des années avant d'avoir quelqu'un qui chante comme Céline Dion. On va attendre encore un peu.
0: Ouais.
1: Mais là,
0: C'est une diva.
1: quand tu dis chanteuse ou chanteur, pour moi, quand je quelqu'un qui chante, c'est des Céline Dion.
0: Oui.
1: Elle chante, elle chante, elle chante, elle chante, putain, elle chante. Elle... Bon, maintenant avec là, c'est plus pareil, mais on essaie toujours de garder les bons moments et les bons spectacles
0: Alors, tu
1: de...
0: vois, ça revient. Je posais au début la question, l'influence d'un chanteur français, donc c'est Vianney, si je comprends bien,
1: Non,
0: parmi d'autres, hein,
1: oui,
0: bien
1: ma
0: sûr.
1: Vianney, c'est
0: Donc c'est une influence, c'était quelqu'un qu'il
1: Vianney,
0: aime.
1: Vianney,
0: Voilà.
1: c'est tout récent, Vianney, donc il m'a pas autant influencé que. Parce que Vianney, quand je l'écoutais, je suis aussi mature musicalement et tout ça, et tu sais, avec la maturité et tout ça, on n'écoute plus la musique pareil qu'avant. On analyse la musique, on essaie
0: Oui,
1: de. Et
0: d'approfondir.
1: voilà. Mais quand tu dis une influence, en fait, l'influence, tu la prends comme elle est, tu la prends.
0: Oui,
1: Et
0: au
1: ça,
0: vol.
1: voilà, et ça te prend toute la vie une influence que tu peux pas t'en détacher.
0: Eh bien, écoute, on arrive presque au terme, hélas,
2: Ouais.
0: de
2: Être,
0: cette
2: moi, ce que
0: émission.
2: je résume, c'est être surtout soi-même dans la chanson. C'est être soi-même. Tout ce que l'on a sur le cœur, de l'offrir au public. Je pense que c'est ça, en
0: Et
2: fait.
0: l'émotion
2: Et l'émotion.
0: qu'on
1: En
0: peut
1: fait,
0: faire.
1: je
0: C'est ça qui
1: parle
0: est
1: de ma
0: important.
1: l'émotion. Tu peux pas chanter, par exemple, et penser à l'émotion. C'est pas comme un acteur, ou même
2: Oui.
1: l'acteur, c'est pas pareil. Tu peux pas faire la chose et penser à l'émotion que tu vas dégager. Là,
0: Oui.
1: ça va foirer et il y aura rien du
0: Bien
1: tout.
0: sûr, bien sûr. Mais quand on écoute un artiste, voilà, on ressent à travers sa chanson,
2: c'est le public qui ressent.
0: le public
1: C'est
0: qui ressent
1: ça, c'est
0: l'émotion. Je ne
1: ça,
0: parle
1: c'est
0: pas de
1: ça, c'est
0: l'artiste,
1: ça,
0: c'est le
1: c'est ça,
0: public qui doit
1: c'est ça,
0: ressentir
1: c'est ça,
0: l'émotion.
1: c'est ça. C'est
0: Voilà.
1: ce que je dis de Vianney. Franchement, autant qu'artiste, je respecte et j'aime bien. Franchement,
0: Ouais.
1: c'est quelqu'un de. Oui.
0: Bon, mais on
2: Alors,
0: parle surtout de.
2: dans les programmes que tu vas proposer, puisque tu vas te produire en France,
0: Exactement.
2: qu'est-ce qu'on va retrouver dans ton programme alors?
1: Donc, dans mon programme, déjà, ce sera le 9 octobre à la cave Poésie de
0: Oui,
1: Toulouse.
0: rue du Thor à
1: Rue du
0: Toulouse.
1: Thor, voilà. Je serai accompagné de.
0: Le 9 octobre.
1: Le 9 octobre à 21h. Ce sera un set d'1h15.
2: Ce sera un peu petit la salle, à mon avis. Hein.
1: Ça va pour une première
0: C'est
1: à
0: plus
1: Toulouse.
0: intimiste.
1: Pour une première à Toulouse, je préfère commencer par une petite salle et s'agrandir petit à petit. Donc, je serai accompagné de mes musiciens que je vais nommer, mais je vais vérifier les noms, comme ça je ne me trompe pas sur la prononciation.
0: Voilà, on peut te retrouver
1: Voilà.
0: après.
1: Donc, il y aura Alain Vivant à la basse.
0: Oui.
1: Et il y aura Benoît Roudel à la guitare. Il y aura Sofiane Ben Kassimi à la batterie. Et il y aura mon ami de toujours et mon frère. C'est pas un ami, c'est un frère. Il a joué avec moi depuis mes débuts. Ça sera Ahmed Rezgi, alias Falfoul. Il va jouer de la percussion tunisienne. Il va ramener des bendir et des tbal et tout ça.
0: Oh.
1: Et j'espère,
0: Grand
1: je
0: moment.
1: croise les doigts pour qu'il ait son visa. On attend, il vient de m'appeler tout à l'heure, j'espère qu'il m'a appelé pour ça. Et voilà. Et donc, ce sera de la musique. Je vais présenter quelques chansons de l'album Mes Racines. Je vais
0: Oui.
1: chanter quelques chansons du folklore tunisien que les Tunisiens adorent et apprécient. Et quelques nouvelles chansons de moi. Et voilà.
0: Beau programme, là.
1: Oui.
0: Donc, premier rendez-vous, le 9 octobre,
1: Le
0: à la
1: 9
0: Cave
1: octobre.
0: Poésie. 21h15, Cave Poésie, rue du Thor.

0: Toulouse.
1: À Toulouse.
2: Ah, Toulouse.
1: Voilà, venez nombreux, très important.
0: Et il y a d'autres dates qui se préparent.
1: Et d'autres
0: aussi.
1: Dates.
0: Qui se préparent, on en parlera plus.
2: Voilà, il y aura d'autres dates.
1: On aura l'occasion d'en parler sur Radio Axe Sud de toute manière.
2: Ça viendra. Une date ramènera une autre.
0: Oui, puis il y en a qui commencent à être en prévision. Oui, c'est vrai. Et dans quel pays vas-tu repartir? Je sais donc que tu as chanté en Égypte, tu as chanté, bien sûr, en Tunisie.
2: Oh, si je me rappelle pas de tous les pays. J'ai joué au Canada, en Suisse.
1: Québec.
2: Non, c'était Montréal, en Suisse. J'ai fait Mawazine au Maroc, le festival Mawazine au Maroc. J'ai joué le Liban aussi, je suis parti, je pense. Oui, le Liban. J'ai joué partout.
1: Oui.
2: Voilà. Et là, franchement, j'aimerais bien visiter les pays que j'ai pas encore visités. J'aimerais bien jouer devant un public inconnu, un public qui, voilà, j'ai envie encore de faire mes preuves, mais pour faire mes preuves, il faudra que tu sois devant un public qui te connaisse pas.
0: Ah, mais c'est amusant, c'est ça. Je vais faire mes preuves devant un public qui ne me connaît pas. Dis donc, après ce qu'on vient de faire aujourd'hui. Voilà. Parce que cette émission qu'on vient de faire, elle passe sur la planète entière. D'accord. Et elle est sous-titrée dans le pays où ça passe.
2: Ok, parfait.
0: Ça, tu vois.
2: Donc, voilà.
0: Et oui.
1: Et ben, on te souhaite tout le succès que tu mérites.
2: Merci.
1: Et
0: Ça brille.
1: Merci. On a été très honorés.
0: À la Cap Poésie. Beaucoup de monde.
2: Voilà. Merci à la Cap Poésie de m'avoir invité. Merci à Fethi Trab d'avoir pensé à moi et de m'inviter pour ce festival.
1: Et merci à toi d'avoir accepté cette invitation sur Radio Axe Sud 105.1 grâce à mon ami David Gérard.
0: Et surtout en DAB+.
1: Exactement. Et merci à vous, chers auditeurs et internautes de Radio Axe Sud. On se retrouve très prochainement, bien sûr, pour une autre émission des invités de Georges. Merci de votre fidélité. À très bientôt. Portez-vous bien. Bye bye.
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1: Bonjour, bonjour à tous. À la une, la primaire de la gauche social-démocrate entre aujourd'hui dans sa dernière journée et rien ne s'est passé comme prévu. La plateforme de vote a été visée par une cyberattaque dès l'ouverture vendredi matin à 8h. Résultat, à 19h, seuls 20 000 électeurs avaient pu voter sur 140 000 inscrits. Le vote a donc été prolongé. Il

terminera ce soir à 18h. Une plainte a été déposée. L'Agence nationale de la sécurité des systèmes d'information a été mobilisée et les organisateurs assurent que la sérénité du scrutin n'a pas été altérée. 5 candidats sont en lice. Olivier Faure, Raphaël Glucksmann, Jérôme Guedj, Emmanuel Morel et Ségolène Royal. Verdict dans la soirée. Du côté du gouvernement, Sébastien Lecornu a fait 2 annonces depuis le congrès des maires ruraux à Auch dans le Gers. D'abord, une dotation nouvelle de 50 millions d'euros pour près de 9000 communes rurales. Ensuite, en réponse à la flambée des carburants, les préfectures vont contacter 339 stations-service isolées pour répercuter une baisse attendue de 12 à 18 centimes par litre de gazole. Le Premier ministre reçoit les distributeurs demain à Matignon. La pression reste forte. Le gazole tourne autour de 2,36 le litre, en hausse de prix de 46% depuis le mois de janvier. Votre temps fort, l'éducation, le déploiement des 3000 enseignants remplaçants annoncés par Édouard Geffray a commencé ce week-end. En priorité dans 114 lycées classés rouges et 400 classés oranges, avec 1,2 milliard d'euros supplémentaires promis. Mais les lycéens mobilisés ne sont pas convaincus. Leur principal syndicat réclame 10 milliards et le blocage se poursuit. 24 lycées restent inutilisables, appelés des incendies ou des dégradations, privant environ 30 000 élèves de cours en présentiel. Et sur le terrain social, les pasticiers de mobilisent encore aujourd'hui. Plus de 50 rassemblements sont organisés partout en France à l'appel de la coalition de plus de 100 organisations, de collectifs de victimes aux syndicats agricoles. Leur cible, un projet règlement européen surnommé Omnibus qui assouplirait les autorisations des produits phytosanitaires. Au moins 49 substances seraient concernées. Le Parlement européen doit se prononcer au mois de décembre. Et enfin, côté culture, le festival Lumière a ouvert ses portes hier soir à Lyon, 9 jours de cinéma et un prix Lumière remis cette année aux frères Cohen. La clôture se fera le 18 octobre avec The Bing Lebowski. C'est la fin de cette édition. Passez un excellent dimanche sur votre radio.

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2: Bonjour, le rétrosport de la semaine. Football, Ligue des Nations, longtemps mené au score et en manque d'idées, les Bleus ont finalement battu la Belgique 4-1 lundi soir au Stade de France. L'équipe de France, première du groupe 1, n'est pas encore qualifiée pour les quarts de finale. Les tricolores auront l'occasion de composter leur billet dans un peu plus d'un mois à l'occasion des retrouvailles avec la Squadra Azzurra à Milan le 12 novembre. 3 jours plus tard, ils clôtureront cette phase de poule par la réception de la Turquie à Bordeaux le 15 novembre. Foot toujours auteur d'un véritable carton, mardi soir face à la Suisse 7-1, les Bleuets ont conclu la phase éliminatoire de l'Euro Espoir en beauté. Ils sont invaincus et largement en tête. Mardi, la France a conservé son titre en relais mixte au championnat d'Europe de cyclisme en Slovénie. Les coureurs tricolores sacrés sont Juliette Berthet, Cédrine Carbaol, Maeva Skiban, Bruno Armira, Rémi Cavagna et Thibaut Guarnalec. Mercredi, Primoz Roglic a été sacré sur le contre-la-montre. Sur ses terres, le coureur de 36 ans a devancé les Français Bruno Armira et Maxime Decomble. Cyclisme toujours, jeudi, Dorian Godon a remporté au sprint le Tour du Piémont. Le Français a devancé Anton Charming et Alberto Bettiol sur la ligne d'arrivée. Rugby, le RC Toulon, 13e et avant-dernier du top 14, a annoncé mardi matin le départ de son directeur Pierre Mignoni. C'est ce dernier qui a fait part à la direction du club de sa décision de mettre fin à sa mission, ce que le rugby club toulonnais a accepté. Revenu dans le Var cet été, Franck Azéma assurera la direction sportive de l'équipe jusqu'à nouvel ordre. Top 14 toujours, la liste des départs l'été prochain s'allonge au stade toulousain. À ceux déjà annoncés s'ajoute celui de Cyril Baye, 33 ans, arrivé en fin de contrat chez les Rouges et Noirs. L'emblématique pilier gauche international français aux 56 sélections découvrira la saison prochaine un autre club de top 14, Bayonne, où il s'est engagé pour les 2 prochaines saisons. Alors que les médias espagnols avaient annoncé que Fernando Alonso participerait au prochain Dakar, le pilote espagnol a démenti cette information jeudi lors d'une conférence de presse à quelques jours du Grand Prix de Singapour. Il se consacrera sur la F1 en 2027. C'est la fin de cette rétrosport. Une très bonne journée à toutes et à tous.
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5: Bonjour à tous, l'horoscope de ce dimanche, on débute avec les

Bélier, vous reprenez confiance en vous et ça change tout. Les bonnes ondes reviennent. Taureau, vous allez droit au but et ça fait avancer les choses. Bravo donc pour votre énergie. Les Gémeaux, vous êtes en grande forme ce dimanche. Charme, humour, bonnes idées. Rien ne vous résiste, c'est votre journée, les Gémeaux. Les cancers, vous êtes à l'écoute, doux, présent. On vous apprécie sincèrement.

0: Les Verseaux, une belle complicité se crée autour de vous, ça vous fait du bien. Et enfin les Poissons, vous êtes fiable et solide, on vous le fait sentir, votre sérieux va payer. Avec tout ça, très belle journée, bon dimanche.
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1: Bonjour, bonjour à tous. À la une, la primaire de la gauche social-démocrate entre aujourd'hui dans sa dernière journée. Rien ne s'est passé comme prévu. La plateforme de vote a été visée par une cyberattaque dès l'ouverture vendredi matin à 8h. Résultat, 19h, seuls 20 000 électeurs avaient pu voter sur 140 000 inscrits. Le vote a donc été prolongé. Il se terminera ce soir à 18h. Une plainte a été déposée. L'Agence nationale de la sécurité des systèmes d'information a été mobilisée. Et les organisateurs assurent que la sérénité du scrutin n'a pas été altérée. 5 candidats sont en lice. Olivier Faure, Raphaël Glucksmann, Jérôme Guedj, Emmanuel Morel et Ségolène Royal. Verdict dans la soirée. Du côté du gouvernement, Sébastien Lecornu a fait deux annonces depuis le congrès des maires ruraux à Auch dans le Gers. D'abord, une dotation nouvelle de 50 millions d'euros pour près de 9 000 communes rurales. Ensuite, une réponse à la

0: L'envoyé des carburants, les préfectures vont contacter 339 stations-service isolées pour répercuter une baisse attendue de 12 à 18 centimes par litre de gazole. Le Premier ministre reçoit les distributeurs demain à Matignon. La pression reste forte. Le gazole tourne autour de 2,36 € le litre, en hausse de prix de 46% depuis le mois de janvier. Votre temps fort, l'éducation, le déploiement des 3000 enseignants remplaçants annoncés par Édouard Geffray a commencé ce week-end, en priorité dans 114 lycées classés rouges et 400 classés oranges, avec 1,2 milliard d'euros supplémentaires promis. Mais les lycéens mobilisés ne sont pas convaincus. Leur principal syndicat réclame 10 milliards et le blocage se poursuit. 24 lycées restent inutilisables, appelés des incendies ou des dégradations privant environ 30 000 élèves de cours en présentiel. Et sur le terrain social, les pasticiers mobilisent encore aujourd'hui. Plus de 50 rassemblements sont organisés partout en France à l'appel de la coalition de plus de 100 organisations, de collectifs de victimes aux syndicats agricoles. Leur cible, un projet règlement européen surnommé Omnibus, qui assouplirait les autorisations des produits phytosanitaires. Au moins 49 substances seraient concernées. Le Parlement européen doit se prononcer au mois de décembre. Et enfin, côté culture, le festival Lumière a ouvert ses portes hier soir à Lyon. 9 jours de cinéma et un prix Lumière remis cette année aux frères Cohen. La clôture se fera le 18 octobre avec The Big Lebowski. C'est la fin de cette édition. Passez un excellent dimanche sur votre radio.
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4: Bonjour, le rétrosport de la semaine. Football, Ligue des Nations, longtemps mené au score et en manque d'idées, les Bleus ont finalement battu la Belgique 4-1 lundi soir au Stade de France. L'équipe de France, première du groupe 1, n'est pas encore qualifiée pour les quarts de finale. Les tricolores auront l'occasion de composter leurs billets dans un peu plus d'un mois à l'occasion des retrouvailles avec la Squadra Azzurra à Milan le 12 novembre. 3 jours plus tard, ils clôtureront cette phase de poule par la réception de la Turquie à Bordeaux le 15 novembre. Fou toujours auteur d'un véritable carton, mardi soir face à la Suisse 7-1, les Bleuets ont conclu la phase éliminatoire de l'Euro Espoir en beauté. Ils sont invaincus et largement en tête. Mardi, la France a conservé son titre en relais mixte au championnat d'Europe de cyclisme en Slovénie. Les coureurs tricolores sacrés sont Juliette Berthet, Cédrine Carbaol, Maëva Skiban, Bruno Armira, Rémi Cavagna et Thibaut Goarnalec. Mercredi, Primoz Roglic a été sacré sur le contre-la-montre. Sur ses terres, le coureur de 36 ans a devancé les Français Bruno Armira et Maxime Decomble. Cyclisme toujours, jeudi, Dorian Godon a remporté au sprint le Tour du Piémont. Le Français a devancé Anton Charming et Alberto Bettiol sur la ligne d'arrivée. Rugby, le RC Toulon, 13e et avant-dernier du top 14, a annoncé mardi matin le départ de son directeur Pierre Mignoni. C'est ce dernier qui a fait part à la direction du club de sa décision de mettre fin à sa mission, ce que le rugby club toulonnais a accepté. Revenu dans le Var cet été, Franck Azéma assurera la direction sportive de l'équipe jusqu'à nouvel ordre. Top 14 toujours, la liste des départs l'été prochain s'allonge au stade toulousain. À ceux déjà annoncés s'ajoute celui de Cyril Bailly, 33 ans. Arrivé en fin de contrat chez les Rouges et Noirs, l'emblématique pilier gauche international français aux 56 sélections découvrira la saison prochaine un autre club de top 14, Bayonne, où il s'est engagé pour les deux prochaines saisons. Alors que les médias espagnols avaient annoncé que Fernando Alonso participerait au prochain Dakar, le pilote espagnol a démenti cette information jeudi lors d'une conférence de presse à quelques jours du Grand Prix de Singapour. Il se consacrera sur la F1 en 2027. C'est la fin de cette Retro Sport. Une très bonne journée à toutes et à tous.
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1: Bonjour, bonjour à tous. À la une, la primaire de la gauche social-démocrate entre aujourd'hui dans sa dernière journée. Rien ne s'est passé comme prévu. La plateforme de vote a été visée par une cyberattaque dès l'ouverture vendredi matin à 8h. Résultat, 19h, seuls 20 000 électeurs avaient pu voter sur 140 000 inscrits. Le vote a donc été prolongé. Il se terminera ce soir à 18h. Une plainte a été déposée. L'Agence nationale de la sécurité des systèmes d'information a été mobilisée. Et les organisateurs assurent que la sérénité du scrutin n'a pas été altérée. 5 candidats sont en lice. Olivier Faure, Raphaël Glucksmann, Jérôme Guedj, Emmanuel Morel et Ségolène Royal. Verdict dans la soirée. Du côté du gouvernement, Sébastien Lecornu a fait deux annonces depuis le congrès des maires ruraux à Auch dans le Gers. D'abord, une dotation nouvelle de 50 millions d'euros pour près de 9000 communes rurales. Ensuite, une réponse à la flambée des carburants. Les préfectures vont contacter 339 stations-services isolées pour répercuter une baisse attendue de 12 à 18 centimes par litre de gazole. Le Premier ministre reçoit les distributeurs demain à Matignon. La pression reste forte. Le gazole tourne autour de 2,36€ le litre, en hausse de prix de 46% depuis le mois de janvier. Votre temps fort, l'éducation, le déploiement des 3000 enseignants remplaçants annoncés par Édouard Geffray a commencé ce week-end, en priorité dans 114 lycées classés rouges et 400 classés orange, avec 1,2 milliard d'euros supplémentaires promis. Mais le lycée

0: Mobilisés ne sont pas convaincus. Leur principal syndicat réclame 10 milliards et le blocage se poursuit. 24 lycées restent inutilisables après des incendies ou des dégradations privant environ 30 000 élèves de cours en présentiel. Et sur le terrain social, les pasticiers mobilisent encore aujourd'hui. Plus de 50 rassemblements sont organisés partout en France à l'appel de la coalition de plus de 100 organisations de collectifs de victimes aux syndicats agricoles. Leur cible, un projet règlement européen surnommé Omnibus qui assouplirait les autorisations des produits phytosanitaires. Au moins 49 substances seraient concernées. Le Parlement européen doit se prononcer au mois de décembre. Et enfin, côté culture, le festival Lumière a ouvert ses portes hier soir à Lyon. 9 jours de cinéma et un prix Lumière remis cette année aux frères Cohen. La clôture se fera le 18 octobre avec The Bing Lebowski. C'est la fin de cette édition. Passez un excellent dimanche sur votre radio.
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4: Bonjour, le rétrosport de la semaine. Football, Ligue des Nations, longtemps mené au score et en manque d'idées, les Bleus ont finalement battu la Belgique 4-1 lundi soir au Stade de France. L'équipe de France, première du groupe 1, n'est pas encore qualifiée pour les quarts de finale. Les tricolores auront l'occasion de composter leur billet dans un peu plus d'un mois à l'occasion des retrouvailles avec la Squadra Azzurra à Milan le 12 novembre. 3 jours plus tard, ils clôtureront cette phase de poule par la réception de la Turquie à Bordeaux le 15 novembre. Fou toujours auteur d'un véritable carton, mardi soir face à la Suisse 7-1, les Bleuets ont conclu la phase éliminatoire de l'Euro Espoir en beauté. Ils sont invaincus et largement en tête. Mardi, la France a conservé son titre en relais mixte au championnat d'Europe de cyclisme en Slovénie. Les coureurs tricolores sacrés sont Juliette Berthet, Cédrine Carbaol, Maëva Skiban, Bruno Armira, Rémi Cavagna et Thibaut Guarnalec. Mercredi, Primoz Roglic a été sacré sur le contre-la-montre. Sur ses terres, le coureur de 36 ans a devancé les Français Bruno Armira et Maxime Decomble. Cyclisme toujours, jeudi, Dorian Godon a remporté au sprint le Tour du Piémont. Le Français a devancé Anton Charming et Alberto Bettiol sur la ligne d'arrivée. Rugby, le RC Toulon, 13e et avant-dernier du top 14, a annoncé mardi matin le départ de son directeur Pierre Mignoni. C'est ce dernier qui a fait part à la direction du club de sa décision de mettre fin à sa mission, ce que le rugby club toulonnais a accepté. Revenu dans le Var cet été, Franck Azéma assurera la direction sportive de l'équipe jusqu'à nouvel ordre. Top 14 toujours, la liste des départs l'été prochain s'allonge au stade toulousain. À ceux déjà annoncés s'ajoute celui de Cyril Bay, 33 ans, arrivé en fin de contrat chez les Rouges et Noirs. L'emblématique pilier gauche international français aux 56 sélections découvrira la saison prochaine un autre club de top 14, Bayonne, où il s'est engagé pour les 2 prochaines saisons. Alors que les médias espagnols avaient annoncé que Fernando Alonso participerait au prochain Dakar, le pilote espagnol a démenti cette information jeudi lors d'une conférence de presse à quelques jours du Grand Prix de Singapour. Il se consacrera sur la F1 en 2027. C'est la fin de cette Retro Sport. Une très bonne journée à toutes et à tous.
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1: Bonjour, bonjour à tous. À la une, la primaire de la gauche social-démocrate entre aujourd'hui dans sa dernière journée. Rien ne s'est passé comme prévu. La plateforme de vote a été visée par une cyberattaque dès l'ouverture vendredi matin à 8h. Résultat, à 19h, seuls 20 000 électeurs avaient pu voter sur 140 000 inscrits. Le vote a donc été prolongé. Il se terminera ce soir à 18h. Une plainte a été déposée. L'Agence nationale de la sécurité des systèmes d'information a été mobilisée. Et les organisateurs assurent que la sérénité du scrutin n'a pas été altérée. 5 candidats sont en lice. Olivier Faure, Raphaël Glucksmann, Jérôme Guedj, Emmanuel Morel et Ségolène Royal. Verdict dans la soirée. Du côté du gouvernement, Sébastien Lecornu a fait deux annonces depuis le congrès des maires ruraux à Auch dans le Gers. D'abord, une dotation nouvelle de 50 millions d'euros pour près de 9000 communes rurales. Ensuite, une réponse à la flambée des carburants. Les préfectures vont contacter 339 stations-service isolées pour répercuter une baisse attendue de 12 à 18 centimes par litre de gazole. Le Premier ministre reçoit les distributeurs demain à Matignon. La pression reste forte. Le gazole tourne autour de 2,36€ le litre, en hausse de prix de 46% depuis le mois de janvier. Votre temps fort, l'éducation, le déploiement des 3000 enseignants remplaçants annoncés par Édouard Geffray a commencé ce week-end, en priorité dans 114 lycées classés rouges et 400 classés oranges, avec 1,2 milliard d'euros supplémentaires promis. Mais les lycéens mobilisés ne sont pas convaincus. Leur principal syndicat réclame 10 milliards et le blocage se poursuit. 24 lycées restent inutilisables, appelés des incendies ou des dégradations, privant environ 30 000 élèves de cours en présentiel. Et sur le terrain social, les pasticiers de mobilise encore aujourd'hui. Plus de 50 rassemblements sont organisés partout en France à l'appel de la coalition de plus de 100 organisations, de collectifs de victimes aux syndicats agricoles. Leur cible, un projet règlement européen surnommé Omnibus qui assouplirait les autorisations des produits phytosanitaires.

0: Au moins 49 substances seraient concernées. Le Parlement européen doit se prononcer au mois de décembre. Et enfin, côté culture, le festival Lumière a ouvert ses portes hier soir à Lyon. 9 jours de cinéma et un prix Lumière remis cette année aux frères Cohen. La clôture se fera le 18 octobre avec The Bing Lebowski. C'est la fin de cette édition. Passez un excellent dimanche sur votre radio.
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3: Bonjour, le rétrosport de la semaine. Football, Ligue des Nations, longtemps mené au score et en manque d'idées, les Bleus ont finalement battu la Belgique 4-1 lundi soir au Stade de France. L'équipe de France, première du groupe 1, n'est pas encore qualifiée pour les quarts de finale. Les tricolores auront l'occasion de composter leurs billets dans un peu plus d'un mois à l'occasion des retrouvailles avec la Squadra Azzurra à Milan le 12 novembre. 3 jours plus tard, ils clôtureront cette phase de poule par la réception de la Turquie à Bordeaux le 15 novembre. Fou toujours auteur d'un véritable carton, mardi soir face à la Suisse 7-1, les Bleuets ont conclu la phase éliminatoire de l'Euro Espoir en beauté. Ils sont invaincus et largement en tête. Mardi, la France a conservé son titre en relais mixte au championnat d'Europe de cyclisme en Slovénie. Les coureurs tricolores sacrés sont Juliette Berthet, Cédrine Carbaol, Maëva Skiban, Bruno Armira, Rémi Cavagna et Thibaut Guarnalec. Mercredi, Primoz Roglic a été sacré sur le contre-la-montre. Sur ses terres, le coureur de 36 ans a devancé les Français Bruno Armira et Maxime Decomble. Cyclisme toujours, jeudi, Dorian Godon a remporté au sprint le Tour du Piémont. Le Français a devancé Anton Charming et Alberto Bettiol sur la ligne d'arrivée. Rugby, le RC Toulon, 13e et avant-dernier du top 14, a annoncé mardi matin le départ de son directeur Pierre Mignoni. C'est ce dernier qui a fait part à la direction du club de sa décision de mettre fin à sa mission, ce que le rugby club toulonnais a accepté. Revenu dans le Var cet été, Franck Azéma assurera la direction sportive de l'équipe jusqu'à nouvel ordre. Top 14 toujours, la liste des départs l'été prochain s'allonge au stade toulousain. À ceux déjà annoncés s'ajoute celui de Cyril Bailly, 33 ans. Arrivé en fin de contrat chez les Rouges et Noirs, l'emblématique pilier gauche international français aux 56 sélections découvrira la saison prochaine un autre club de top 14, Bayonne, où il s'est engagé pour les 2 prochaines saisons. Alors que les médias espagnols avaient annoncé que Fernando Alonso participerait au prochain Dakar, le pilote espagnol a démenti cette information jeudi lors d'une conférence de presse à quelques jours du Grand Prix de Singapour. Il se consacrera sur la F1 en 2027. C'est la fin de cette Retro Sport, une très bonne journée à toutes et à tous.
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1: Bonjour, la plateforme de vote pour la primaire de la gauche victime d'une cyberattaque. Le scrutin est prolongé jusqu'à dimanche, 18h. La commission d'organisation ne comptait que 20 000 votants à 19h hier sur 140 000 inscrits. L'autorité nationale en matière de cybersécurité et de cyberdéfense en France, l'ANSSI, a été saisie, une plainte déposée. L'IGPN, la police des polices, a ouvert 24 enquêtes depuis le début du mouvement lycéen, annoncé le ministère de l'Intérieur. Depuis le début de la contestation mi-septembre, plus de 200 lycéens ont été blessés, de même que plus de 800 policiers et gendarmes. Par ailleurs, le tir d'une grenade policière qui a arraché la main d'un lycéen de 15 ans à Lens dans le Pas-de-Calais s'est fait conformément au mode opératoire préconisé par le règlement, selon le parquet. Auditionné hier, la mère de l'adolescent a déposé plainte pour les blessures subies par son fils. Un ressortissant indien de 29 ans a été condamné en France à 20 ans de réclusion criminelle pour avoir dirigé un groupe masculiniste de discussion en ligne où des jeunes filles étaient contraintes à des actes sexuels. Au terme de 5 jours de débat et 8 clos, la cour d'assises de Paris a reconnu coupable Rohan Rein, notamment d'extorsion, bande organisée avec comme circonstance aggravante des actes de torture et de barbarie commis en particulier sur des mineurs. Le parquet général avait requis 30 ans de réclusion criminelle. Donald Trump affirme que Vladimir Poutine s'est engagé à livrer massivement du diesel pour le marché américain et mondial. La Russie étant frappée de sanctions sur ses exportations d'hydrocarbures. Le ministère des Finances américain a dans la foulée précisé avoir donné une autorisation provisoire pour cette mise sur le marché. C'est la fin de ce flash. Une très bonne journée à notre écoute.
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1: Bonjour, le rétrosport de la semaine. Football Ligue des Nations, longtemps mené au score et en manque d'idées, les Bleus ont finalement battu la Belgique 4-1 lundi soir au Stade de France. L'équipe de France, première du groupe 1, n'est pas encore qualifiée pour les quarts de finale. Les tricolores auront l'occasion de composter leur billet dans un peu plus d'un mois à l'occasion des retrouvailles avec la Squadra Azzurra à Milan le 12 novembre. 3 jours plus tard, ils clôtureront cette phase de poule par la réception de la Turquie à Bordeaux le 15 novembre.

fous, toujours auteur d'un véritable carton. Mardi soir, face à la Suisse 7-1, les Bleuets ont conclu la phase éliminatoire de l'Euro Espoir en beauté. Ils sont invaincus et largement en tête. Mardi, la France a conservé son titre en relais mixte au championnat d'Europe de cyclisme en Slovénie. Les coureurs tricolores sacrés sont Juliette Berthet, Cédrine Carbaol, Maeva Skiban, Bruno Armira et Rémi Cavagna et Thibaut Guarnalec. Mercredi, Primoz Roglic a été sacré sur le contre-la-montre. Sur ses terres, le coureur de 36 ans a devancé les Français Bruno Armira et Maxime Decomble. Cyclisme toujours, jeudi, Dorian Godon a remporté au sprint le Tour du Piémont. Le Français a devancé Anton Charming et Alberto Bettiol sur la ligne d'arrivée. Rugby, le RC Toulon, 13e et avant-dernier du top 14, a annoncé mardi matin le départ de son directeur, Pierre Mignoni. C'est ce dernier qui a fait part à la direction du club de sa décision de mettre fin à sa mission, ce que le rugby club toulonnais a accepté. Revenu dans le Var cet été, Franck Azéma assurera la direction sportive de l'équipe jusqu'à nouvel ordre. Top 14 toujours, la liste des départs l'été prochain s'allonge au stade toulousain. À ceux déjà annoncés s'ajoute celui de Cyril Baye, 33 ans. Arrivé en fin de contrat chez les Rouges et Noirs, l'emblématique pilier gauche international français aux 56 sélections découvrira la saison prochaine un autre club de top 14, Bayonne, où il s'est engagé pour les deux prochaines saisons. Alors que les médias espagnols avaient annoncé que Fernando Alonso participerait au prochain Dakar, le pilote espagnol a démenti cette information jeudi lors d'une conférence de presse à quelques jours du Grand Prix de Singapour. Il se consacrera sur la F1 en 2027. C'est la fin de cette retro sport, une très bonne journée à toutes et à tous.

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Bonjour, la plateforme de vote pour la primaire de la gauche victime d'une cyberattaque. Le scrutin est prolongé jusqu'à dimanche, 18h. La commission d'organisation ne comptait que 20 000 votants à 19h hier sur 140 000 inscrits. L'autorité nationale en matière de cybersécurité et de cyberdéfense en France, l'ANSSI, a été saisie, une plainte déposée. L'IGPN, la police des polices, a ouvert 24 enquêtes depuis le début du mouvement lycéen, a annoncé le ministère de l'Intérieur. Depuis le début de la contestation mi-septembre, plus de 200 lycéens ont été blessés, de même que plus de 800 policiers et gendarmes. Par ailleurs, le tir d'une grenade policière qui a arraché la main d'un lycéen de 15 ans à Lens dans le Pas-de-Calais s'est fait conformément au mode opératoire préconisé par le règlement, selon le parquet. Auditionné hier, la mère de l'adolescent a déposé plainte pour les blessures subies par son fils. Un ressortissant indien de 29 ans a été condamné en France à 20 ans de réclusion criminelle pour avoir dirigé un groupe masculiniste de discussion en ligne où des jeunes filles étaient contraintes à des actes sexuels. Au terme de 5 jours de débat à huis clos, la cour d'assises de Paris a reconnu coupable Rohan Rein, notamment d'extorsion, bande organisée avec comme circonstance aggravante des actes de torture et de barbarie commis en particulier sur des mineurs. Le parquet général avait requis 30 ans de réclusion criminelle. Donald Trump affirme que Vladimir Poutine s'est engagé à livrer massivement du diesel pour le marché américain et mondial. La Russie étant frappée de sanctions sur ses exportations d'hydrocarbures. Le ministère des Finances américain a dans la foulée précisé avoir donné une autorisation provisoire pour cette mise sur le marché. C'est la fin de ce flash. Une très bonne journée à notre écoute.

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2: Bonjour, le rétrosport de la semaine. Football, Ligue des Nations, longtemps mené au score et en manque d'idées, les Bleus ont finalement battu la Belgique 4-1 lundi soir au Stade de France. L'équipe de France, première du groupe 1, n'est pas encore qualifiée pour les quarts de finale. Les tricolores auront l'occasion de composter leurs billets dans un peu plus d'un mois à l'occasion des retrouvailles avec la Squadra Azzurra à Milan le 12 novembre. 3 jours plus tard, ils clôtureront cette phase de poule par la réception de la Turquie à Bordeaux le 15 novembre. Foot toujours auteur d'un véritable carton, mardi soir face à la Suisse 7-1, les Bleuets ont conclu la phase éliminatoire de l'Euro Espoir en beauté. Ils sont invaincus et largement en tête. Mardi, la France a conservé son titre en relais mixte au championnat d'Europe de cyclisme en Slovénie. Les coureurs tricolores sacrés sont Juliette Berthet, Cédrine Carbaol, Maeva Skiban, Bruno Armira, Rémi Cavagna et Thibaut Goarnalec. Mercredi, Primoz Roglic a été sacré sur le contre-la-montre. Sur ses terres, le coureur de 36 ans a devancé les Français Bruno Armira et Maxime Decomble. Cyclisme toujours, jeudi, Dorian Godon a remporté au sprint le Tour du Piémont. Le Français a devancé Anton Charmier.

0: et Alberto Bettiol sur la ligne d'arrivée. Rugby, le RC Toulon, 13e et avant-dernier du top 14, a annoncé mardi matin le départ de son directeur Pierre Mignoni. C'est ce dernier qui a fait part à la direction du club de sa décision de mettre fin à sa mission, ce que le rugby club toulonnais a accepté. Revenu dans le Var cet été, Franck Azéma assurera la direction sportive de l'équipe jusqu'à nouvel ordre. Top 14 toujours, la liste des départs l'été prochain s'allonge au stade toulousain. À ceux déjà annoncés s'ajoute celui de Cyril Baye, 33 ans, arrivé en fin de contrat chez les Rouges et Noirs. L'emblématique pilier gauche international français aux 56 sélections découvrira la saison prochaine un autre club de top 14, Bayonne, où il s'est engagé pour les deux prochaines saisons. Alors que les médias espagnols avaient annoncé que Fernando Alonso participerait au prochain Dakar, le pilote espagnol a démenti cette information jeudi lors d'une conférence de presse à quelques jours du Grand Prix de Singapour. Il se consacrera sur la F1 en 2027. C'est la fin de cette Retro Sport. Une très bonne journée à toutes et à tous.
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1: Bonjour, la plateforme de vote pour la primaire de la gauche victime d'une cyberattaque. Le scrutin est prolongé jusqu'à dimanche, 18h. La commission d'organisation ne comptait que 20 000 votants à 19h hier sur 140 000 inscrits. L'autorité nationale en matière de cybersécurité et de cyberdéfense en France, l'ANSSI, a été saisie, une plainte déposée. L'IGPN, la police des polices, a ouvert 24 enquêtes depuis le début du mouvement lycéen, a annoncé le ministère de l'Intérieur. Depuis le début de la contestation mi-septembre, plus de 200 lycéens ont été blessés, de même que plus de 800 policiers et gendarmes. Par ailleurs, le tir d'une grenade policière qui a arraché la main d'un lycéen de 15 ans à Lens dans le Pas-de-Calais s'est fait conformément au mode opératoire préconisé par le règlement, selon le parquet. Auditionné hier, la mère de l'adolescent a déposé plainte pour les blessures subies par son fils. Un ressortissant indien de 29 ans a été condamné en France à 20 ans de réclusion criminelle pour avoir dirigé un groupe masculiniste de discussion en ligne où des jeunes filles étaient contraintes à des actes sexuels. Au terme de 5 jours de débat à huis clos, la cour d'assises de Paris a reconnu coupable Rohan Rein, notamment d'extorsion, bande organisée avec comme circonstance aggravante des actes de torture et de barbarie commis en particulier sur des mineurs. Le parquet général avait requis 30 ans de réclusion criminelle. Donald Trump affirme que Vladimir Poutine s'est engagé à livrer massivement du diesel pour le marché américain et mondial. La Russie étant frappée de sanctions sur ses exportations d'hydrocarbures. Le ministère des Finances américain a dans la foulée précisé avoir donné une autorisation provisoire pour cette mise sur le marché. C'est la fin de ce flash. Une très bonne journée à notre écoute.

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3: Bonjour, le rétrosport de la semaine. Football, Ligue des Nations, longtemps mené au score et en manque d'idées, les Bleus ont finalement battu la Belgique 4-1 lundi soir au Stade de France. L'équipe de France, première du groupe 1, n'est pas encore qualifiée pour les quarts de finale. Les tricolores auront l'occasion de composter leurs billets dans un peu plus d'un mois à l'occasion des retrouvailles avec la Squadra Azzurra à Milan le 12 novembre. 3 jours plus tard, ils clôtureront cette phase de poule par la réception de la Turquie à Bordeaux le 15 novembre. Foot toujours auteur d'un véritable carton, mardi soir face à la Suisse 7-1, les Bleuets ont conclu la phase éliminatoire de l'Euro Espoir en beauté. Ils sont invaincus et largement en tête. Mardi, la France a conservé son titre en relais mixte au championnat d'Europe de cyclisme en Slovénie. Les coureurs tricolores sacrés sont Juliette Berthet, Cédrine Carbaol, Maëva Skiban, Bruno Armira, Rémi Cavagna et Thibaut Guarnalec. Mercredi, Primoz Roglic a été sacré sur le contre-la-montre. Sur ses terres, le coureur de 36 ans a devancé les Français Bruno Armira et Maxime Decomble. Cyclisme toujours, jeudi, Dorian Godon a remporté au sprint le Tour du Piémont. Le Français a devancé Anton Charming et Alberto Bettiol sur la ligne d'arrivée. Rugby, le RC Toulon, 13e et avant-dernier du top 14, a annoncé mardi matin le départ de son directeur Pierre Mignoni. C'est ce dernier qui a fait part à la direction du club de sa décision de mettre fin à sa mission, ce que le rugby club toulonnais a accepté. Revenu dans le Var cet été, Franck Azéma assurera la direction sportive de l'équipe jusqu'à nouvel ordre. Top 14 toujours, la liste des départs l'été prochain s'allonge au stade.

0: toulousain à ceux déjà annoncés s'ajoute celui de Cyril Bail, 33 ans, arrivé en fin de contrat chez les Rouges et Noirs, l'emblématique pilier gauche international français aux 56 sélections découvrira la saison prochaine un autre club de top 14, Bayonne, où il s'est engagé pour les deux prochaines saisons. Alors que les médias espagnols avaient annoncé que Fernando Alonso participerait au prochain Dakar, le pilote espagnol a démenti cette information jeudi lors d'une conférence de presse à quelques jours du Grand Prix de Singapour. Il se consacrera sur la F1 en 2027. C'est la fin de cette Retro Sport, une très bonne journée à toutes et à tous.
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2: Bonjour et bienvenue dans notre émission Voyage et Culture. Aujourd'hui, nous allons partir vers une destination, une ville qui laisse un sentiment étrange. C'est une cité bâtie sur cette colline. Nouvelle Rome oblige, parce que Rome, c'est la même chose. La ville est un grouillement cosmopolite, un enchevêtrement fantastique de ruelles. Elle est entourée de remparts, cernée par des eaux reliant majestueusement deux continents, et cela reste un spectacle unique au monde. Malgré les nombreux incendies, tremblements de terre et autres catastrophes qui l'ont ravagée, elle reste majestueuse. C'est une voie de transit entre la mer Noire et la Méditerranée, l'Asie et l'Europe. C'est une histoire somptueuse. Elle a accueilli pas moins de 12 civilisations et elle garde aujourd'hui les traces de ses siècles de richesse humaine, culturelle, architecturale et historique. On se souvient parfois qu'elle fut la Byzance des Grecs, la Constantinople de l'Empire romain d'Orient et la capitale des sultans ottomans. Et toujours la ville par excellence. Il y a plus de 1000 ans, les Chinois l'appelaient déjà la ville des villes. Quant à nous, une expression pour désigner le luxe et l'abondance, c'est Byzance, donc vous avez reconnu Istanbul. Alors aujourd'hui, vous allez retrouver Cathy que nous avons souvent reçue à Radio Axe Sud, mais c'est normal parce qu'elle voyage beaucoup, elle est passionnée par les nouvelles cultures et donc elle a beaucoup de richesses et là, elle va nous parler d'Istanbul qu'elle a beaucoup aimé. Bonjour Cathy.
3: Bonjour Annie.
2: Alors Cathy, Istanbul.
3: Alors Istanbul, t'as très bien résumé le... Enfin, moi, j'aurais pas fait mieux au niveau de l'introduction. C'est la ville par excellence, c'est majestueux, c'est somptueux, ça grouille. Il y a des rythmes musicaux, il y a une super gastronomie. Les Turcs sont, je vais dire, la première des choses, je vais dire, ils sont hyper, hyper sympathiques.
2: Hyper. Accueillants.
3: Il y a aucun... Et pourtant, on a voyagé, on était deux filles. On a pris le tram, on a été à pied dans des ruelles. On n'a jamais eu un sentiment d'insécurité, ni même de regard malveillant ou un peu obscène. Enfin, franchement, moi, quand je suis partie à Istanbul, il y a pas mal de personnes, par mes connaissances, qui m'ont dit « Oh là là, mais t'as pas peur de partir à Istanbul ?» Ben, en fait, non, déjà, j'avais pas peur. Mais en fait, c'est une ville qui est extrêmement sécure.
2: Oui. Voilà. Et j'ai cru entendre que quand tu cherches ta route ou que tu demandes un renseignement, ils n'hésitent pas même à te conduire, même à traverser la ville pour t'amener à la destination.
3: Alors oui, la seule condition, c'est que vous parliez anglais. Ah. Ils ne parlent qu'anglais. Ou
2: d'accord.
3: Turc. Alors bon, si oui. Vous parlez turc, c'est bien. Moi, j'ai une copine avec qui, enfin une amie avec qui je suis partie, qui s'initie au turc, qui va continuer d'ailleurs et qui adore, qui a une passion pour les... Je la salue si elle m'écoute.
2: Bien sûr. Qui a une passion. Tu peux lui dire bonjour.
3: Bonjour Makatoche. Elle a une passion pour la Turquie, pour les séries turques, parce que les séries turques, je crois que sont les plus regardées dans le monde, parmi les séries. Oui, oui, sur Netflix, elle m'a appris ça.
2: Mais tu t'es régalée.
3: Oui, franchement, c'est une décision. Et d'ailleurs, on va y retourner. Peut-être aller pas seulement à Istanbul, mais dans les Cappadoces, je crois.
2: Ah oh là, c'est magnifique.
3: Je voulais dire qu'Istanbul, c'était une ville qui est extrêmement facile à... dans laquelle on circule facilement. Parce qu'il y a une tram qui fait tout le tour.

0: qui est extrêmement simple. Même moi qui suis vraiment la dernière enfin, j'ai aucun sens de l'orientation. Vous avez Google Maps, vous parlez anglais
1: Tu vas
0: et
1: partout,
0: tu vas partout.
1: tu t'en sors.
0: À condition qu'ils parlent anglais, parce que des fois, ils parlent que turc. Mais enfin, bon, avec le tram, qui est toujours
1: Oui.
0: hyper, hyper bondé, qui coûte rien d'ailleurs, hein, qui coûte vraiment, qui coûte 3 fois moins cher qu'à Toulouse, ben, vous allez partout.

0: parce qu'ils sont et ils sont peut-être même moins comment je vais dire collants que dans certains pays du Maghreb où ils sont vraiment toujours en train de vous accrocher
1: Oui.
0: pour avoir fait le bazar égyptien ou le
1: Tu vas
0: grand.
1: nous en parler,
0: Ouais, je
1: hein?
0: vais en parler.
1: Oui.
0: Ils proposent, mais il n'y a pas de. Ils sont pas scotchés à nous, quoi. Voilà,
1: D'accord.
0: je les ai
1: Et tu
0: trouvés.
1: sais, c'est une longue tradition d'accueil. Déjà en
0: Oui.
1: 1492, le sultan Bézaïd avait affrété une flotte spéciale pour acheminer jusqu'en Turquie, en toute sécurité, les Juifs expulsés d'Europe. Istanbul continuera d'accueillir les Juifs chassés d'Espagne, du Portugal, de Hongrie, de Sicile, mais aussi des Allemands fuyant le nazisme, des Russes, des Bulgares. Enfin bon, voilà, tu vois,
0: Ouais, ils
1: c'est
0: ont accueilli tout le monde, hein.
1: vraiment.
0: C'est une terre
1: Mais par
0: d'accueil.
1: contre, ce qui est étonnant, ils se sont ralliés à l'Allemagne au cours de la Première Guerre mondiale, je crois. Mais bon,
0: Peut-être.
1: ça ne les a pas empêchés d'accueillir vraiment beaucoup de populations différentes et les Juifs qui étaient quand même
0: Qui
1: persécutés
0: était
1: partout.
0: persécuté, oui.
1: Voilà,
0: Ouais,
1: tu vois.
0: moi quand même, ouais.
1: Donc on a fait un petit tour historique. Tu vas nous dire ce que tu as vu.
0: Ah, j'en ai vu des choses. Alors, on est parti 5 jours. J'avais trouvé un hôtel dans un endroit relativement assez. Le Scalion Hôtel.
1: Abordable.
0: Abordable.
1: Ouais.
0: Ben, en fait, le voyage, moi j'avais pris un package sur lastminute.com parce que je voyage beaucoup avec eux. Donc, il y avait l'avion, il y avait l'hôtel, la demi-pension. On a pris une demi-pension aussi dans l'hôtel où on
1: Ouais.
0: était. J'en ai eu pour 700 euros la semaine. Donc, bon, je ne sais pas si ça.
1: C'est
0: Si
1: bien
0: c'est.
1: avec l'avion.
0: Oui. Le transfert de l'aéroport qui est quand même à 35
1: C'est que
0: minutes de
1: oui.
0: là, je trouve pas que ce soit excessif. Bon, après, chacun ça. Après, par contre, ce que j'ai trouvé un peu, peut-être un peu exagéré, ce sont les entrées dans les monuments.
1: Ah oui.
0: Alors, il y a beaucoup de mosquées qui sont gratuites, on peut rentrer, couvert. Les femmes doivent avoir un foulard, enfin, oui,
1: Hein?
0: un foulard ou une écharpe sur la tête. Donc, il y en a beaucoup qui sont gratuites. Mais par contre, après, certains endroits comme le palais Topkapi sont excessivement chers. Enfin, moi, j'ai
1: Ouais.
0: trouvé les entrées excessivement chères.
1: Ah oui.
0: Oui. Non, alors, je vais commencer par en premier pour pas m'éparpiller. Le premier quartier où nous sommes allés, c'est le quartier Galata, avec la tour Galata. Alors, hélas, on n'a pas pu monter au sommet de la tour Galata parce qu'elle est en travaux. Ben, elle a beaucoup bougé suite au dernier tremblement de terre
1: Oui.
0: de 2023. Donc, pour des raisons de sécurité, ils l'ont fermée et on ne peut pas monter. Donc, on ne peut pas avoir ce panorama qu'on a sur Istanbul,
1: C'est dommage,
0: qui est
1: ouais.
0: célèbre, qu'on peut avoir de la tour Galata. Et le quartier est très, très sympa tout
1: Oui.
0: autour. Il est très typique. Mais bon, la tour Galata, alors il y a deux, si vous aimez ça, moi j'ai beaucoup aimé les boutiques. Les
1: Ah oui.
0: boutiques, parce que le quartier Galata, par rapport aux autres quartiers, est un quartier un peu plus, je dirais un peu plus moderne, avec donc par exemple des vêtements ou des chaussures, parce que j'adore ça, qui sont un peu plus modernes qu'ailleurs, quoi, qui ne sont pas que turcs, hein, qui sont
1: Oui.
0: européens. Voilà. Bon, à tort, à raison, moi j'aime ça, mais bon, voilà, à des prix quand même hyper raisonnables. Alors mon premier coup de cœur, ça a été pour et ça bon ça reste raisonnable parce qu'on a fait 3 heures d'une croisière privée sur le Bosphore.
1: C'est ça.
0: Bon, alors moi je passe beaucoup quand je voyage, je passe beaucoup par Get Your Guide. J'en avais déjà parlé lors d'une autre émission parce que les excursions sont toujours très très bien ficelées, elles sont pas excessives. Donc là on a passé 3 heures sur le Bosphore. On a eu droit à. C'est un petit bateau. Prenez plutôt un petit bateau qu'un gros, parce que le gros, ben, on s'y perd, il y a beaucoup trop de monde. Donc là, on devait être une quinzaine à tout casser. Ça ressemble un peu à un yacht.
1: Oui.
0: Donc il y a des salons à l'intérieur, donc ils vous servent les baklava, du thé, du fromage. Et on fait 3 heures de balade sur le Bosphore, ce qui permet de voir toutes les riches, riches, riches maisons qu'il y a autour. On a un aperçu sur le palais Dolmabahçe qu'on a visité plus tard. Et tout ça au rythme d'une musique turque que j'adore. Annie, d'ailleurs, vous en
1: Et que tu vas nous
0: mettra.
1: faire écouter, hein?
0: Voilà. Donc, ça a été vraiment notre premier coup de cœur. Et pourtant, On a voulu rester sur le pont et pas rentrer dedans parce

0: qu'on voulait vraiment être à l'extérieur et voir. Et pourtant, il faisait pas chaud. Hein.
1: Et qu'est-ce que tu as vu de beau?
0: Ben, toutes les villas, les monuments d'ailleurs, pas mal de monuments, toutes les villas de riches propriétaires. On fait un petit arrêt côté asiatique, les côtes asiatiques et européennes. Et surtout, oui, surtout, là vous le comprendrez dans toute l'émission, j'ai beaucoup aimé le palais de Lhombabadché qui a toutes ses portes extérieures. Il a des très beaux jardins et les portes extérieures donnent sur le Bosphore. Voilà, ça a été mon premier coup de cœur. Alors voilà, Get Your Guide vous propose une excursion à 35 euros, ce qui me semble correct.
1: Raisonnable, par rapport à d'autres.
0: Par rapport à d'autres et par rapport à la prestation, quoi. Parce que ce sont des gens extrêmement gentils, parce qu'ils vous nourrissent, vous avez droit à une collation, ils sont sympathiques, ils viennent parler avec vous. Donc je trouve que c'est, voilà, ça il faut, enfin, à mon sens, il faut le faire.
1: Tout à fait. Alors, tu sais que ça va très vite, il nous reste peu de temps. Tu veux nous parler de quoi?
0: Eh bien, en sortant de cette croisière, on est allé au bazar aux épices, qui était à peu près
1: oui,
0: dans
1: le
0: même
1: bazar
0: quartier.
1: Égyptien.
0: Le bazar égyptien. C'est un des plus anciens d'Istanbul, mais ce n'est pas le plus ancien. Le plus ancien, c'est le Grand Bazar. Alors là, c'est comme un souk à Marrakech. Ben, vous avez des épices, des sucreries, des noix, tous les produits typiquement turcs. C'est à voir.
1: Il est immense. Hein.
0: Il est grand, mais pas aussi grand que le Grand Bazar. Hein.
1: Ah oui,
0: le Grand
1: tu
0: Bazar
1: vas nous
0: est
1: en
0: vraiment,
1: parler.
0: Le Grand Bazar.
1: Il n'y a que des épices là sur ce.
0: Non. Il y a des vêtements, il y a des tous les dont je vous parlerai à la fin aussi, toutes les sucreries genre baklava et loukoum et du thé, beaucoup de thé. Beaucoup d'épices, je vous l'ai dit. Et puis après, ben tout ce qui est produits turcs. Il y a beaucoup, ça on l'a vu un peu partout dans Istanbul, beaucoup de vêtements de contrefaçon.
1: Comme dans tous les pays. Hein.
0: Voilà. Mais très sincèrement, je ne devrais pas le dire, j'ai acheté une paire de chaussures des New Balance que j'ai payé 25 euros. Et franchement, c'est un très très beau produit. Alors, les initiés vous diront que non, ça ne ressemble pas, enfin que ce n'est pas vraiment les New Balance.
1: Tu sais que quand même, il faut faire attention parce qu'à l'arrivée, tu as la douane.
0: Oui, bah,
1: et qui regarde
0: bien, passé.
1: Bien, ça s'est bien passé.
0: Ouais, ouais, j'avais les chaussures au pied, ça s'est bien passé.
1: Bon, très bien. Oui, quand tu reviens pas avec 10 sacs et,
0: voilà,
1: et
0: une
1: plusieurs
0: paire de
1: choses.
0: Chaussures à 25, oui. 25 euros. Donc,
1: oui. Et il faisait beau?
0: Non, il a pas fait beau et c'est pour ça que je dis que ça reste quand même un joli coup de cœur parce que bon, c'est vrai que quand on visite un pays et qu'il fait quand même qu'il y a un
1: il
0: climat
1: faisait froid?
0: Froid, non. Pas froid, mais il faisait un peu comme en France au mois de mai. Au mois de mai, on s'attend à ce qu'il y ait un peu de soleil, un peu de clarté. Là, il y a eu de la pluie, il y a eu un ciel gris, il y a eu un peu frais. On mettait souvent le pull vert et la doudoune, mais un peu comme en France à cette période.
1: Ah
0: donc,
1: oui.
0: Pas le grand soleil.
1: Tu penses que c'est la meilleure période pour aller là-bas?
0: C'est normalement, mais bon, après, c'est un peu comme dans tous les pays, avec le dérèglement climatique. Normalement, c'est une bonne période. Bien
1: D'accord.
0: sûr, pas juillet, pas août.
1: Oui.
0: Mais c'est un peu comme en France. Hein. C'est un peu comme
1: oui,
0: comme
1: c'est un
0: ici,
1: peu
0: hein.
1: Notre climat. Oui.
0: C'est un peu
1: t'as
0: notre
1: combien
0: climat.
1: De décalage horaire?
0: Il y a 2 heures en moins.
1: En été?
0: Une heure. Ben, au mois de mai. Au mois de mai, on avait, pardon, 1 heure en moins.
1: 1 heure en moins. Et
0: Une
1: en
0: heure en
1: hiver, c'est
0: été.
1: 2 heures.
0: Voilà.
1: Ok. Écoute, Cathy, ça passe vite. Hein. Tu nous as à peine effleuré ton voyage. Qu'est-ce que tu vas nous faire écouter comme musique?
0: Alors, je vais vous faire écouter Oriental Tale que j'ai découvert sur le
1: Sur le
0: bateau.
1: bateau.
0: Sur le bateau quand on faisait la croisière. Et j'ai fait un petit coup de Shazam parce que j'aime beaucoup, beaucoup les rythmes. C'est, l'auteur, ça s'appelle, il s'appelle Raposa. Il est turc. Et il fait de la musique turque modernisée.
1: D'accord.
0: Voilà. Donc
1: d'accord.
0: Ça s'appelle Oriental Tale.
1: Eh bien, écoute, Cathy, je te remercie pour cette première semaine. Ben, nous allons déjà vous abandonner, mais vous donner rendez-vous la semaine prochaine pour vraiment découvrir ce voyage que Cathy nous raconte avec tant de passion sur Istanbul, bien sûr. Donc, à la semaine prochaine. Merci, Cathy. On
0: Merci,
1: se retrouve.
0: Annie. Oui, on se revoit la semaine prochaine.
1: Au revoir.
0: Au revoir.

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2: Voici ma sélection télé pour ce dimanche 15 septembre avec ce soir sur TF1 Bullet Train, film avec Brad Pitt. Sur France 2, Couleur de l'incendie, film avec notamment Clovis Cornillac et Léa Drucker. Dans le Paris de l'entre-deux-guerres, une femme tente de diriger l'important empire familial de son défunt père. Sur France 3, Rock'n'Wood, la série. Sur M6 Capital, Danone, Air Fryer, Seb, bataille de nouveautés dans nos cuisines présentée par Julien Courbet. Ce soir sur C8, vous retrouverez le magazine Les héros de la route, la Normandie sous haute surveillance, 4e partie. Sur W9, Babysitting 2 avec Alice David et Philippe Lachaud. Sur TFX, Gilles Lelouch et Louise Bourgoin dans le film Sous le même toit. Ce soir, sur France 4, Les Chatouilles, divertissement avec Déborah Moreau. Sur TF1, série film Tati Daniel avec Tilla Shelton. Sur Sister, le film Speed avec Kenny Reeves. Enfin, sur Chérie 25, Les petits meurtres d'Agatha Christie. Plusieurs épisodes à la suite. Bon zapping!

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1: Bonjour, bonjour à tous. À la une, la primaire de la gauche social-démocrate entre aujourd'hui dans sa dernière journée. Rien ne s'est passé comme prévu. La plateforme de vote a été visée par une cyberattaque dès l'ouverture vendredi matin à 8h. Résultat, 19h, seuls 20 000 électeurs avaient pu voter sur 140 000 inscrits. Le vote a donc été prolongé. Il se terminera ce soir à 18h. Une plainte a été déposée. L'Agence nationale de la sécurité des systèmes d'information a été mobilisée. Et les organisateurs assurent que la sérénité du scrutin n'a pas été altérée. 5 candidats sont en lice. Olivier Faure, Raphaël Glucksmann, Jérôme Guedj, Emmanuel Morel et Ségolène Royal. Verdict dans la soirée. Du côté du gouvernement, Sébastien Lecornu a fait deux annonces depuis le congrès des maires ruraux à Auch dans le Gers. D'abord, une dotation nouvelle de 50 millions d'euros pour près de 9000 communes rurales. Ensuite, en réponse à la flambée des carburants, les préfectures vont contacter 339 stations-services isolées pour répercuter une baisse attendue de 12 à 18 centimes par litre de gazole. Le Premier ministre reçoit les distributeurs demain à Matignon. La pression reste forte. Le gazole tourne autour de 2,36 € le litre, en hausse de prix de 46% depuis le mois de janvier. Votre temps fort, l'éducation, le déploiement des 3000 enseignants remplaçants annoncés par Édouard Geffray a commencé ce week-end. En priorité dans 114 lycées classés rouges et 400 classés oranges, avec 1,2 milliard d'euros supplémentaires promis. Mais les lycéens mobilisés ne sont pas convaincus. Leur principal syndicat réclame 10 milliards et le blocage se poursuit. 24 lycées restent inutilisables, appelés des incendies ou des dégradations, privant environ 30 000 élèves de cours en présentiel. Et sur le terrain social, les pesticides mobilisent encore aujourd'hui. Plus de 50 rassemblements sont organisés partout en France à l'appel de la coalition de plus de 100 organisations, de collectifs de victimes aux syndicats agricoles. Leur cible, un projet règlement européen surnommé Omnibus qui assouplirait les autorisations des produits phytosanitaires. Au moins 49 substances seraient concernées. Le Parlement européen doit se prononcer au mois de décembre. Et enfin, côté culture, le festival Lumière a ouvert ses portes hier soir à Lyon. 9 jours de cinéma et un prix Lumière remis cette année aux frères Cohen. La clôture se fera le 18 octobre avec The Bing Lebowski. C'est la fin de cette édition. Passez un excellent dimanche sur votre radio.
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5: Bonjour, le rétrosport de la semaine. Football, Ligue des Nations, longtemps mené au score et en manque d'idées, les Bleus ont finalement battu la Belgique 4-1 lundi soir au Stade de France. L'équipe de France, première du groupe 1, n'est pas encore qualifiée pour les quarts de finale. Les tricolores auront l'occasion de composter leurs billets dans un peu plus d'un mois à l'occasion des retrouvailles avec la Squadra Azzurra à Milan le 12 novembre. 3 jours plus tard, ils clôtureront cette phase de poule par la réception de la Turquie à Bordeaux le 15 novembre. Foot toujours auteur d'un véritable carton, mardi soir face à la Suisse 7-1, les Bleuets ont conclu la phase éliminatoire de l'Euro Espoir en beauté. Ils sont invaincus et largement en tête. Mardi, la France a conservé son titre en relais mixte au championnat d'Europe de cyclisme en Slovénie. Les coureurs tricolores sacrés sont Juliette Berthet, Cédrine Carbaol, Maeva Skiban, Bruno Armira, Rémi Cavagna et Thibaut Guarnalec. Mercredi, Primoz Roglic a été sacré sur le contre-la-montre. Sur ses terres, le coureur de 36 ans a devancé les Français Bruno Armira et Maxime Decomble. Cyclisme toujours, jeudi, Dorian Godon a remporté au sprint le Tour du Piémont. Le Français a devancé Anton Charming et Alberto Bettiol sur la ligne d'arrivée. Rugby, le RC Toulon, 13e et avant-dernier du top 14, a annoncé mardi matin le départ de son directeur Pierre Mignoni. C'est ce dernier qui a fait part à la direction du club de sa décision de mettre fin à sa mission. Ce que

0: le rugby club toulonnais a accepté. Revenu dans le Var cet été, Franck Azéma assurera la direction sportive de l'équipe jusqu'à nouvel ordre. Top 14 toujours, la liste des départs l'été prochain s'allonge au stade toulousain. À ceux déjà annoncés s'ajoute celui de Cyril Bailly, 33 ans, arrivé en fin de contrat chez les Rouges et Noirs. L'emblématique pilier gauche international français aux 56 sélections découvrira la saison prochaine un autre club de top 14, Bayonne, où il s'est engagé pour les deux prochaines saisons. Alors que les médias espagnols avaient annoncé que Fernando Alonso participerait au prochain Dakar, le pilote espagnol a démenti cette information jeudi lors d'une conférence de presse à quelques jours du Grand Prix de Singapour. Il se consacrera sur la F1 en 2027. C'est la fin de cette Retro Sport. Une très bonne journée à toutes et à tous.
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0: Ne s'est passé comme prévu. La plateforme de vote a été visée par une cyberattaque dès l'ouverture vendredi matin à 8h. Résultat, à 19h, seuls 20 000 électeurs avaient pu voter sur 140 000 inscrits. Le vote a donc été prolongé. Il se terminera ce soir à 18h. Une plainte a été déposée. L'Agence nationale de la sécurité des systèmes d'information a été mobilisée. Et les organisateurs assurent que la sérénité du scrutin n'a pas été altérée. 5 candidats sont en lice. Olivier Faure, Raphaël Glucksmann, Jérôme Guedj, Emmanuel Morel et Ségolène Royal. Verdict dans la soirée. Du côté du gouvernement, Sébastien Lecornu a fait deux annonces depuis le congrès des maires ruraux à Auch dans le Gers. D'abord, une dotation nouvelle de 50 millions d'euros pour près de 9000 communes rurales. Ensuite, une réponse à la flambée des carburants. Les préfectures vont contacter 339 stations-service isolées pour répercuter une baisse attendue de 12 à 18 centimes par litre de gazole. Le Premier ministre reçoit les distributeurs demain à Matignon. La pression reste forte. Le gazole tourne autour de 2,36 € le litre, en hausse de prix de 46% depuis le mois de janvier. Votre temps fort, l'éducation, le déploiement des 3000 enseignants remplaçants annoncés par Édouard Geffray a commencé ce week-end, en priorité dans 114 lycées classés rouges et 400 classés oranges, avec 1,2 milliard d'euros supplémentaires promis. Mais les lycéens mobilisés ne sont pas convaincus. Leur principal syndicat réclame 10 milliards et le blocage se poursuit. 24 lycées restent inutilisables après des incendies ou des dégradations privant environ 30 000 élèves de cours en présentiel. Et sur le terrain social, les pesticides mobilisent encore aujourd'hui. Plus de 50 rassemblements sont organisés partout en France à l'appel de la coalition de plus de 100 organisations, de collectifs de victimes aux syndicats agricoles. Leur cible, un projet règlement européen surnommé Omnibus, qui assouplirait les autorisations des produits phytosanitaires. Au moins 49 substances seraient concernées. Le Parlement européen doit se prononcer au mois de décembre. Et enfin, côté culture, le festival Lumière a ouvert ses portes hier soir à Lyon. 9 jours de cinéma et un prix Lumière remis cette année aux frères Cohen. La clôture se fera le 18 octobre avec The Bing Lebowski. C'est la fin de cette édition. Passez un excellent dimanche sur votre radio.
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4: Bonjour, le rétrosport de la semaine. Football, Ligue des Nations, longtemps mené au score et en manque d'idées, les Bleus ont finalement battu la Belgique 4-1 lundi soir au Stade de France. L'équipe de France, première du groupe 1, n'est pas encore qualifiée pour les quarts de finale. Les tricolores auront l'occasion de composter leurs billets dans un peu plus d'un mois à l'occasion des retrouvailles avec la Squadra Azzurra à Milan le 12 novembre. 3 jours plus tard, ils clôtureront cette phase de poule par la réception de la Turquie à Bordeaux le 15 novembre. Foot toujours auteur d'un véritable carton, mardi soir face à la Suisse 7-1, les Bleuets ont conclu la phase éliminatoire de l'Euro Espoir en beauté. Ils sont invaincus et largement en tête. Mardi, la France a conservé son titre en relais mixte au championnat d'Europe de cyclisme en Slovénie. Les coureurs tricolores sacrés sont Juliette Berthet, Cédrine Carbaol, Maëva Skiban, Bruno Armira, Rémi Cavagna et Thibaut Guarnalec. Mercredi, Primoz Roglic a été sacré sur le contre-la-montre. Sur ses terres, le coureur de 36 ans a devancé les Français Bruno Armira et Maxime Decomble. Cyclisme toujours, jeudi, Dorian Godon a remporté au sprint le Tour du Piémont. Le Français a devancé Anton Charming et Alberto Bettiol sur la ligne d'arrivée. Rugby, le RC Toulon, 13e et avant-dernier du top 14, a annoncé mardi matin le départ de son directeur Pierre Mignoni. C'est ce dernier qui a fait part à la direction du club de sa décision de mettre fin à sa mission, ce que le rugby club toulonnais a accepté. Revenu dans le Var cet été, Franck Azéma assurera la direction sportive de l'équipe jusqu'à nouvel ordre. Top 14 toujours, la liste des départs l'été prochain s'allonge au stade toulousain. À ceux déjà annoncés s'ajoute celui de Cyril Baye, 33 ans. Arrivé en fin de contrat chez les Rouges et Noirs, l'emblématique pilier gauche international français aux 56 sélections découvrira la saison prochaine un autre club de top 14, Bayonne, où il s'est engagé pour les deux prochaines saisons. Alors que les médias espagnols avaient annoncé que Fernando Alonso participerait au prochain Dakar, Le pilote espagnol a démenti cette information jeudi lors d'une conférence de presse à quelques jours du Grand Prix de Singapour.

0: qu'il se consacrera sur la F1 en 2027. C'est la fin de cette rétrospective. Une très bonne journée à toutes et à tous.
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1: Bonjour, bonjour à tous. À la une, la primaire de la gauche social-démocrate entre aujourd'hui dans sa dernière journée. Rien ne s'est passé comme prévu. La plateforme de vote a été visée par une cyberattaque dès l'ouverture vendredi matin à 8h. Résultat, 19h, seuls 20 000 électeurs avaient pu voter sur 140 000 inscrits. Le vote a donc été prolongé. Il se terminera ce soir à 18h. Une plainte a été déposée. L'Agence nationale de la sécurité des systèmes d'information a été mobilisée. Et les organisateurs assurent que la sérénité du scrutin n'a pas été altérée. 5 candidats sont en lice. Olivier Faure, Raphaël Glucksmann, Jérôme Guedj, Emmanuel Morel et Ségolène Royal. Verdict dans la soirée. Du côté

0: Du gouvernement, Sébastien Lecornu a fait deux annonces depuis le congrès des maires ruraux à Auch dans le Gers. D'abord, une dotation nouvelle de 50 millions d'euros pour près de 9000 communes rurales. Ensuite, une réponse à la flambée des carburants. Les préfectures vont contacter 339 stations-service isolées pour répercuter une baisse attendue de 12 à 18 centimes par litre de gazole. Le Premier ministre reçoit les distributeurs demain à Matignon. La pression reste forte. Le gazole tourne autour de 2,36 € le litre, en hausse de prix de 46% depuis le mois de janvier. Votre temps fort, l'éducation, le déploiement des 3000 enseignants remplaçants annoncés par Édouard Geffray a commencé ce week-end, en priorité dans 114 lycées classés rouges et 400 classés oranges, avec 1,2 milliard d'euros supplémentaires promis. Mais les lycéens mobilisés ne sont pas convaincus. Leur principal syndicat réclame 10 milliards et le blocage se poursuit. 24 lycées restent inutilisables, appelés des incendies ou des dégradations privant environ 30 000 élèves de cours en présentiel. Et sur le terrain social, les pasticiers de mobilisent encore aujourd'hui. Plus de 50 rassemblements sont organisés partout en France à l'appel de la coalition de plus de 100 organisations de collectifs de victimes aux syndicats agricoles. Leur cible, un projet règlement européen surnommé Omnibus qui assouplirait les autorisations des produits phytosanitaires. Au moins 49 substances seraient concernées. Le Parlement européen doit se prononcer au mois de décembre. Et enfin, côté culture, le festival Lumière a ouvert ses portes hier soir à Lyon. 9 jours de cinéma et un prix Lumière remis cette année aux frères Cohen. La clôture se fera le 18 octobre avec The Bing Lebowski. C'est la fin de cette édition. Passez un excellent dimanche sur votre radio.
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4: Bonjour, le rétrosport de la semaine. Football, Ligue des Nations, longtemps mené au score et en manque d'idées, les Bleus ont finalement battu la Belgique 4-1 lundi soir au Stade de France. L'équipe de France, première du groupe 1, n'est pas encore qualifiée pour les quarts de finale. Les tricolores auront l'occasion de composter leurs billets dans un peu plus d'un mois à l'occasion des retrouvailles avec la Squadra Azzurra à Milan le 12 novembre. 3 jours plus tard, ils clôtureront cette phase de poule par la réception de la Turquie à Bordeaux le 15 novembre. Foot toujours auteur d'un véritable carton, mardi soir face à la Suisse 7-1, les Bleuets ont conclu la phase éliminatoire de l'Euro Espoir en beauté. Ils sont invaincus et largement en tête. Mardi, la France a conservé son titre en relais mixte au championnat d'Europe de cyclisme en Slovénie. Les coureurs tricolores sacrés sont Juliette Berthet, Cédrine Carbaol, Maëva Skibon, Bruno Armira, Rémi Cavagna et Thibaut Goarnalec. Mercredi, Primoz Roglic a été sacré sur le contre-la-montre. Sur ses terres, le coureur de 36 ans a devancé les Français Bruno Armira et Maxime Decomble. Cyclisme toujours, jeudi, Dorian Godon a remporté au sprint le Tour du Piémont. Le Français a devancé Anton Charming et Alberto Bettiol sur la ligne d'arrivée. Rugby, le RC Toulon, 13e et avant-dernier du top 14, a annoncé mardi matin le départ de son directeur Pierre Mignoni. C'est ce dernier qui a fait part à la direction du club de sa décision de mettre fin à sa mission, ce que le rugby club toulonnais a accepté. Revenu dans le Var cet été, Franck Azéma assurera la direction sportive de l'équipe jusqu'à nouvel ordre. Top 14 toujours, la liste des départs l'été prochain s'allonge au stade toulousain. À ceux déjà annoncés s'ajoute celui de Cyril Bail, 33 ans. Arrivé en fin de contrat chez les Rouges et Noirs, l'emblématique pilier gauche international français aux 56 sélections découvrira la saison prochaine un autre club de top 14, Bayonne, où il s'est engagé pour les deux prochaines saisons. Alors que les médias espagnols avaient annoncé que Fernando Alonso participerait au prochain Dakar, le pilote espagnol a démenti cette information jeudi lors d'une conférence de presse à quelques jours du Grand Prix de Singapour. Il se consacrera sur la F1 en 2027. C'est la fin de cette Retro Sport. Une très bonne journée à toutes et à tous.
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0: 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Il est 1h.
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2: Bonjour, bonjour à tous. À la une, la primaire de la gauche social-démocrate entre aujourd'hui dans sa dernière journée. Rien ne s'est passé comme prévu. La plateforme de vote a été visée par une cyberattaque dès l'ouverture vendredi matin à 8h. Résultat, 19h, seuls 20 000 électeurs avaient pu voter sur 140 000 inscrits. Le vote a donc été prolongé. Il se terminera ce soir à 18h. Une plainte a été déposée. L'Agence nationale de la sécurité des systèmes d'information a été mobilisée. Et les organisateurs assurent que la sérénité du scrutin n'a pas été altérée. 5 candidats sont en lice. Olivier Faure, Raphaël Glucksmann, Jérôme Guedj, Emmanuel Morel et Ségolène Royal. Verdict dans la soirée. Du côté du gouvernement, Sébastien Lecornu a fait deux annonces depuis le congrès des maires ruraux à Auch dans le Gers. D'abord, une dotation nouvelle de 50 millions d'euros pour près de 9000 communes rurales. Ensuite, une réponse à la flambée des carburants. Les préfectures vont contacter 339 stations-service isolées pour répercuter une baisse attendue de 12 à 18 centimes par litre de gazole. Le Premier ministre reçoit les distributeurs demain à Matignon. La pression reste forte. Le gazole tourne autour de 2,36€ le litre, en hausse de prix de 46% depuis le mois de janvier. Votre temps fort, l'éducation, le déploiement des 3000 enseignants remplaçants annoncés par Édouard Geffray a commencé ce week-end, en priorité dans 114 lycées classés rouges et 400 classés oranges, avec 1,2 milliard d'euros supplémentaires promis. Mais les lycéens mobilisés ne sont pas convaincus. Leur principal syndicat réclame 10 milliards et le blocage se poursuit. 24 lycées restent inutilisables, appelés des incendies ou des dégradations privant environ 30 000 élèves de cours en présentiel. Et sur le terrain social, les pesticides mobilisent encore aujourd'hui. Plus de 50 rassemblements sont organisés partout en France à l'appel de la coalition de plus de 100 organisations, de collectifs de victimes aux syndicats agricoles. Leur cible, un projet règlement européen surnommé Omnibus, qui assouplirait les autorisations des produits phytosanitaires. Au moins 49 substances seraient concernées. Le Parlement européen doit se prononcer au mois de décembre. Et enfin, côté culture, le festival Lumière a ouvert ses portes hier soir à Lyon. 9 jours de cinéma et un prix Lumière remis cette année aux frères Cohen. La clôture se fera le 18 octobre avec The Bing Lebowski. C'est la fin de cette édition. Passez un excellent dimanche sur votre radio.
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5: Bonjour, le rétrosport de la semaine. Football, Ligue des Nations, longtemps mené au score et en manque d'idées, les Bleus ont finalement battu la Belgique 4-1 lundi soir au Stade de France. L'équipe de France, première du groupe 1, n'est pas encore qualifiée pour les quarts de finale. Les tricolores auront l'occasion de composter leur billet dans un

0: Plus d'un mois à l'occasion des retrouvailles avec la Squadra Azzurra à Milan le 12 novembre. 3 jours plus tard, ils clôtureront cette phase de poule par la réception de la Turquie à Bordeaux le 15 novembre. Fou toujours auteur d'un véritable carton, mardi soir face à la Suisse 7-1, les Bleuets ont conclu la phase éliminatoire de l'Euro Espoir en beauté. Ils sont invaincus et largement en tête. Mardi, la France a conservé son titre en relais mixte au championnat d'Europe de cyclisme en Slovénie. Les coureurs tricolores sacrés sont Juliette Berthet, Cédrine Kerbaol, Maeva Skiban, Bruno Armira, Rémi Cavagna et Thibaut Guarnalec. Mercredi, Primoz Roglic a été sacré sur le contre-la-montre. Sur ses terres, le coureur de 36 ans a devancé les Français Bruno Armira et Maxime Decomble. Cyclisme toujours, jeudi, Dorian Godon a remporté au sprint le Tour du Piémont. Le Français a devancé Anton Charming et Alberto Bettiol sur la ligne d'arrivée. Rugby, le RC Toulon, 13e et avant-dernier du top 14, a annoncé mardi matin le départ de son directeur, Pierre Mignoni. C'est ce dernier qui a fait part à la direction du club de sa décision de mettre fin à sa mission, ce que le rugby club toulonnais a accepté. Revenu dans le Var cet été, Franck Azéma assurera la direction sportive de l'équipe jusqu'à nouvel ordre. Top 14 toujours, la liste des départs l'été prochain s'allonge au stade toulousain. À ceux déjà annoncés s'ajoute celui de Cyril Bailly, 33 ans. Arrivé en fin de contrat chez les Rouges et Noirs, l'emblématique pilier gauche international français aux 56 sélections découvrira la saison prochaine un autre club de top 14, Bayonne, où il s'est engagé pour les deux prochaines saisons. Alors que les médias espagnols avaient annoncé que Fernando Alonso participerait au prochain Dakar, le pilote espagnol a démenti cette information jeudi lors d'une conférence de presse quelques jours du Grand Prix de Singapour. Il se consacrera sur la F1 en 2027. C'est la fin de cette Retro Sport. Une très bonne journée à toutes et à tous.
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1: Il est 2h.
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2: Bonjour, bonjour à tous. À la une, la primaire de la gauche social-démocrate entre aujourd'hui dans sa dernière journée. Rien ne s'est passé comme prévu. La plateforme de vote a été visée par une cyberattaque dès l'ouverture vendredi matin à 8h. Résultat, 19h, seuls 20 000 électeurs avaient pu voter sur 140 000 inscrits. Le vote a donc été prolongé. Il se terminera ce soir à 18h. Une plainte a été déposée. L'Agence nationale de la sécurité des systèmes d'information a été mobilisée. Et les organisateurs assurent que la sérénité du scrutin n'a pas été altérée. 5 candidats sont en lice. Olivier Faure, Raphaël Glucksmann, Jérôme Guedj, Emmanuel Morel et Ségolène Royal. Verdict dans la soirée. Du côté du gouvernement, Sébastien Lecornu a fait 2 annonces depuis le congrès des maires ruraux à Auch dans le Gers. D'abord, une dotation nouvelle de 50 millions d'euros pour près de 9000 communes rurales. Ensuite, une réponse à la flambée des carburants. Les préfectures vont contacter 339 stations-service isolées pour répercuter une baisse attendue de 12 à 18 centimes par litre de gazole. Le Premier ministre reçoit les distributeurs demain à Matignon. La pression reste forte. Le gazole tourne autour de 2,36 € le litre, en hausse de prix de 46% depuis le mois de janvier. Votre temps fort, l'éducation, le déploiement des 3000 enseignants remplaçants annoncés par Édouard Geffray a commencé ce week-end, en priorité dans 114 lycées classés rouges et 400 classés oranges, avec 1,2 milliard d'euros supplémentaires promis. Mais les lycéens mobilisés ne sont pas convaincus. Leur principal syndicat réclame 10 milliards et le blocage se poursuit. 24 lycées restent inutilisables, appelés des incendies ou des dégradations privant environ 30 000 élèves de cours en présentiel. Et sur le terrain social, les pasticiers mobilisent encore aujourd'hui. Plus de 50 rassemblements sont organisés partout en France à l'appel de la coalition de plus de 100 organisations, de collectifs de victimes aux syndicats agricoles. Leur cible, un projet règlement européen surnommé Omnibus qui assouplirait les autorisations des produits phytosanitaires. Au moins 49 substances seraient concernées. Le Parlement européen doit se prononcer au mois de décembre. Et enfin, côté culture, le festival Lumière a ouvert ses portes hier soir à Lyon. 9 jours de cinéma et un prix Lumière remis cette année aux frères Cohen. La clôture se fera le 18 octobre avec The Big Lebowski. C'est la fin de cette édition. Passez un excellent dimanche sur votre radio.

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3: Bonjour, le rétrosport de la semaine. Football, Ligue des Nations, longtemps mené au score et en manque d'idées, les Bleus ont finalement battu la Belgique 4-1 lundi soir au Stade de France. L'équipe de France, première du groupe 1, n'est pas encore qualifiée pour les quarts de finale. Les tricolores auront l'occasion de composter leurs billets dans un peu plus d'un mois à l'occasion des retrouvailles avec la Squadra Azzurra à Milan le 12 novembre. 3 jours plus tard, ils clôtureront cette phase de poule par la réception de la Turquie à Bordeaux le 15 novembre. Fou toujours auteur d'un véritable carton, mardi soir face à la Suisse 7-1, les Bleuets ont conclu la phase éliminatoire de l'Euro Espoir en beauté. Ils sont invaincus.